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Bonjour à tous, bonne fête à tous les Benoît qui nous écoutent ce 11 juillet. C'est aussi la journée mondiale de la population. De nature volontaire, autoritaire, les Benoît savent ce qu'ils veulent et se font respecter. Extravertis, ils ont le sens des contacts et de la diplomatie. Optimistes, bons vivants, ce sont des meneurs d'hommes. Intelligents, souples d'esprit, ils s'adaptent à toutes les situations et ont de la répartie, fidèles à leurs principes. Ils sont d'une moralité irréprochable. Que s'est-il passé ce 11 juillet? Eh bien, en 1959, la cloche du Big Ben retentit pour la première fois, située à la tour du Parlement britannique à Londres. 1974, en France, le divorce par consentement mutuel devient légal. 1979, le port de la ceinture de sécurité en automobile devient obligatoire en ville. 1982, en football, l'Italie remporte la Coupe du Monde pour la première fois. 1998, arrestation de Francesco Schiavone, surnommé Sandokan, dans la banlieue de Naples, l'un des chefs de la mafia napolitaine. 2006, cette attaque sur le réseau ferré de Bombay en Inde fait au moins 163 morts. En 2010, l'Espagne remporte la 19e Coupe du Monde de football en Afrique du Sud. Un petit dicton avant de se quitter, juillet sans orage, famine au village. Belle journée à tous, à demain.

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1: Horoscope de ce samedi, on débute avec les béliers. Petit coup de mou aujourd'hui les béliers, on se remet vite en selle. Les taureaux, tenez-vous prêts les taureaux, une belle proposition pourrait tomber aujourd'hui. Les gémeaux, vous avez le don pour faire taire les critiques. Vous êtes solide en toutes circonstances. Les cancers, vous cherchez à plaire et ça marche plutôt bien. Mais attention à ne pas trop en faire. Les lions, ce n'est pas aux vieux singes qu'on apprend à faire la grimace. Vous ne laisserez pas piéger. Les vierges, quelques prises de risque pourraient vous amener à toucher le pactole. Foncez donc les vierges. Balance, il y a de l'orage dans l'air, les balances. Vous n'êtes décidément pas d'accord avec votre entourage. Les scorpions, vous êtes d'humeur partageuse. Ce sont vos proches qui vont en profiter. Sagittaire, vous avez un sourire communicatif, quoi qu'il arrive. C'est ce qui fait votre force. Les capricornes, en ce samedi, c'est une journée magique qui vous attend. Les capricornes, vous aurez l'impression d'être la tête d'affiche d'une comédie romantique. Verseau, aujourd'hui, vous oubliez tous vos soucis. Il était temps, d'ailleurs, les Verseaux. Et enfin, les poissons, faites-vous plus confiance, les poissons. Ne vous préoccupez pas du regard des autres. Avec tout ça, belle journée, un très bon week-end.
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1: Bonjour à tous, bonne fête à tous les Benoît qui nous écoutent ce 11 juillet. C'est aussi la journée mondiale de la population. De nature volontaire, autoritaire, les Benoît savent ce qu'ils veulent et se font respecter. Extravertis, ils ont le sens des contacts et de la diplomatie. Optimistes, bons vivants, ce sont des meneurs d'hommes. Intelligents, souples d'esprit, ils s'adaptent à toutes les situations et ont de la répartie, fidèles à leurs principes. Ils sont d'une moralité irréprochable. Que s'est-il passé ce 11 juillet ? Eh bien, en 1959, la cloche du Big Ben retentit pour la première fois, située à la tour du Parlement britannique à Londres. 1974, en France, le divorce par consentement mutuel devient légal. 1979, le port de la ceinture de sécurité en automobile devient obligatoire en ville. 1982, en football, l'Italie remporte la Coupe du Monde pour la première fois. 1998, arrestation de Francesco Schiavone, surnommé Sandokan, dans la banlieue de Naples, l'un des chefs de la mafia napolitaine. 2006, cette attaque sur le réseau ferré de Bombay en Inde fait au moins 163 morts. En 2010, l'Espagne remporte la 19e Coupe du Monde de football en Afrique du Sud. Un petit dicton avant de se quitter, juillet sans orage, famine au village. Belle journée à tous, à demain.
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1: Horoscope de ce samedi. On débute avec les béliers. Petit coup de mou aujourd'hui les béliers. On se remet vite en selle. Les taureaux, tenez-vous prêts. Les taureaux, une belle proposition pourrait tomber aujourd'hui. Les gémeaux, vous avez le don pour faire taire les critiques. Vous êtes solide en toutes circonstances. Les cancers, vous cherchez à plaire et ça marche plutôt bien. Mais attention à ne pas trop en faire. Les lions, ce n'est pas aux vieux singes qu'on apprend à faire la grimace. Vous ne laisserez pas piéger. Les vierges, quelques prises de risque pourraient vous amener à toucher le pactole. Foncez donc les vierges. Balance, il y a de l'orage dans l'air. Les balances, vous n'êtes décidément pas d'accord avec votre entourage. Les scorpions, vous êtes d'humeur partageuse. Ce sont vos proches qui vont en profiter. Sagittaire, vous avez un sourire communicatif, quoi qu'il arrive. C'est ce qui fait votre force. Les capricornes, en ce samedi, c'est une journée magique qui vous attend. Les capricornes, vous aurez l'impression d'être la tête d'affiche d'une comédie romantique. Verseau, aujourd'hui, vous oubliez tous vos soucis. Il était temps, d'ailleurs, les Verseaux. Et enfin, les poissons, faites-vous plus confiance, les poissons. Ne vous préoccupez pas du regard des autres. Avec tout ça, belle journée, un très bon week-end.
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Bonjour à tous, bonne fête à tous les Benoît qui nous écoutent ce 11 juillet. C'est aussi la journée mondiale de la population. De nature volontaire, autoritaire, les Benoît savent ce qu'ils veulent et se font respecter. Extravertis, ils ont le sens des contacts et de la diplomatie. Optimistes, bons vivants, ce sont des meneurs d'hommes. Intelligents, souples d'esprit, ils s'adaptent à toutes les situations et ont de la répartie, fidèles à leurs principes. Ils sont d'une moralité irréprochable. Que s'est-il passé ce 11 juillet ? Eh bien, en 1959, la cloche du Big Ben retentit pour la première fois, située à la tour du Parlement britannique à Londres. 1974, en France, le divorce par consentement mutuel devient légal. 1979, le port de la ceinture de sécurité en automobile devient obligatoire en ville. 1982, en football, l'Italie remporte la Coupe du Monde pour la première fois. 1998, arrestation de Francesco Schiavone, surnommé Sandokan, dans la banlieue de Naples, l'un des chefs de la mafia napolitaine. 2006, cette attaque sur le réseau ferré de Bombay en Inde fait au moins 163 morts. En 2010, l'Espagne remporte la 19e Coupe du Monde de football en Afrique du Sud. Un petit dicton avant de se quitter, juillet sans orage, famine au village. Belle journée à tous, à demain. Je ne joue pas.

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1: Horoscope de ce samedi, on débute avec les béliers. Petit coup de mou aujourd'hui les béliers, on se remet vite en selle. Les taureaux, tenez-vous prêts les taureaux, une belle proposition pourrait tomber aujourd'hui. Les gémeaux, vous avez le don pour faire taire les critiques. Vous êtes solide en toutes circonstances. Les cancers, vous cherchez à plaire et ça marche plutôt bien. Mais attention à ne pas trop en faire. Les lions, ce n'est pas aux vieux singes qu'on apprend à faire la grimace. Vous ne laisserez pas piéger. Les vierges, quelques prises de risque pourraient vous amener à toucher le pactole. Foncez donc les vierges. Balance, il y a de l'orage dans l'air. Les balances, vous n'êtes décidément pas d'accord avec votre entourage. Les scorpions, vous êtes d'humeur partageuse. Ce sont vos proches qui vont en profiter. Sagittaire, vous avez un sourire communicatif, quoi qu'il arrive. C'est ce qui fait votre force. Les capricornes, en ce samedi, c'est une journée magique qui vous attend. Les capricornes, vous aurez l'impression d'être la tête d'affiche d'une comédie romantique. Verseau, aujourd'hui, vous oubliez tous vos soucis. Il était temps, d'ailleurs, les Verseaux. Et enfin, les poissons, faites-vous plus confiance, les poissons. Ne vous préoccupez pas du regard des autres. Avec tout ça, belle journée, un très bon week-end.
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0: Bonjour à tous, bonne fête à tous les Benoît qui nous écoutent ce 11 juillet. C'est aussi la journée mondiale de la population. De nature volontaire, autoritaire, les Benoît savent ce qu'ils veulent et se font respecter. Extravertis, ils ont le sens des contacts et de la diplomatie. Optimistes, bons vivants, ce sont des meneurs d'hommes. Intelligents, souples d'esprit, ils s'adaptent à toutes les situations et ont de la répartie, fidèles à leurs principes. Ils sont d'une moralité irréprochable. Que s'est-il passé ce 11 juillet? Eh bien, en 1959, la cloche du Big Ben retentit pour la première fois, située à la tour du Parlement britannique à Londres. 1974, en France, le divorce par consentement mutuel devient légal. 1979, le port de la ceinture de sécurité en automobile devient obligatoire en ville. 1982, en football, l'Italie remporte la Coupe du Monde pour la première fois. 1998, arrestation de Francesco Schiavone, surnommé Sandokan, dans la banlieue de Naples, l'un des chefs de la mafia napolitaine. 2006, cette attaque sur le réseau ferré de Bombay en Inde fait au moins 163 morts. En 2010, l'Espagne remporte la 19e Coupe du Monde de football en Afrique du Sud. Un petit dicton avant de se quitter, juillet sans orage, famine au village. Belle journée à tous, à demain.
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4: Bonjour à toutes, j'espère que vous allez bien en tout cas. Bienvenue sur notre radio associative préférée. Comme chaque fois, ça nous donne la parole à un artiste, à l'association ou à un groupe. Et là, il pense qu'il fait 1, 2, 3, c'est un groupe. Ça même ou pas?
8: C'est ça.
4: C'est ça? Balance la tête, mais n'entends pas, il faut qu'on se donne le micro.
8: Si, ça va, ouais, c'est exactement ça. Ouais.
4: Bon, bonjour messieurs, vous allez bien, ça va?
8: Bonjour, ça va, tranquille. Ouais. Merci pour l'accueil.
4: Salut. Ça, ouais. Ah, de rien. Moi, je m'appelle Manu, à autres, comment il appelle? Présente à autres, chacun de son tour. Là, laisse monsieur Linette et là en dernier, parce qu'il est, ouais, il est un peu, hein, il est un peu fatigué. Allez, viens, écoute.
8: Et ça, et bien, moi, c'est Rob Rasti, chanteur du groupe Natural Vibes.
4: D'accord.
8: Donc, ben, nous fait reggae, voilà, dans le côté reggae, c'est gay, un peu.
4: D'accord.
8: Un peu, voilà, musique urbaine, voilà.
4: Ok. Donc, on passe juste le micro, comme nous l'est un petit peu serré, nous va dire, on passe le micro au deuxième. Bonjour.
9: Ouais, bonjour. Moi, c'est Afrocaf.
4: Ah, Afrocaf, ok.
9: C'est musicien, producteur du groupe Natural Vibes et de Batsam et Rob Rasti, quoi.
4: D'accord. Donc, lycée Rob Rasti, c'est ça?
9: Ouais.
4: Ok. Et où c'est Afrocaf, c'est ça? Donc, au produit Bana.
9: Voilà, mes produits Bana.
4: Et c'est où qui fait la musique aussi?
9: Ah, ben, la musique, on le compose ensemble.
4: Moi, d'accord.
9: Vraiment tout ce qui est production, c'est-à-dire tout ce qui est l'enregistrement, mixage, mastering.
4: D'accord, ok. Bah, d'ailleurs, avec les autres produits, c'est eux qui font les restes.
9: Ouais, voilà, ouais.
4: Nous petit ça comme ça.
9: Nous petit ça comme ça, sauf qu'après, au niveau de la composition, nous composons ensemble. Hein. C'est vraiment nous tout ensemble, nous composons. Enfin,
4: ok, travail d'équipe.
9: Travail d'équipe, voilà, exactement.
4: Okay. Impeccable. Et le dernier?
10: Ah, moi, c'est Bad Sam.
4: Ouais.
10: Et voilà.
4: Et voilà.
10: Bon. Voilà, à la base, pour la possession, artiste reggae, dancehall 974 depuis un petit moment, quelques années.
4: Et d'ailleurs, c'est où l'avait envoyé à nous Tombolo Remix, là, c'est ça?
10: C'est ça, oui.
4: Ouais, ouais, on a passé un matin sur la radio, tout ça.
10: Ouais.
4: Ah, même, ok. Et t'es pas mal d'ailleurs, c'était sur Emma, non?
10: Non,
4: remix, c'était sur
10: le son Kalash. Voilà. Ma remix, le son Kalash.
4: Ok.
10: Fait.
4: Bon, au moins, nous voit qui c'est, il a un peu le bas de Sam en question, monsieur. Yes. Assez connu, n'empêche, non?
10: Ça va, pas à mon par vous.
4: D'accord. Bon, nous revenons sur le premier monsieur, Rob Rasti. Présente un petit peu comment ça se fait, comment l'a fait le collectif un petit peu?
8: Ben, le collectif, c'est par l'intermédiaire Afrocaf.
4: Ouais.
8: Samuel, c'est donc le bassiste de Natural Vibes. Voilà, c'est le crew Natural Vibes.
4: Ouais.
8: Et avec son. Comment dire ça? Le studio qu'il a créé donc depuis maintenant 2 ans à peu près, je pense, voilà, 2-3 ans. Et par cet intermédiaire-là, il y a beaucoup d'artistes qui gravitent, et notamment nous l'a fait la rencontre de Bad Sam.
4: Ouais.
10: Yes.
8: Et moi, il arrive après, ce qui fait tout juste depuis 2021, elle est de retour sur La Réunion.
4: D'accord.
8: Et voilà, et donc nous l'a checké 2 jours après mon arrivée.
4: T'es direct.
8: Et voilà,
4: bam. Mais comment justement, est-ce que tu connais Ali ou bien où t'es suivi Ali?
8: Si, ben on fait le compte. Ouais, et ouais. La vie, on fait le compte, c'est ça. Des fois, nous dit, il réserve souvent des surprises et
4: ouais.
8: N'a jamais de hasard, jamais de. Et il m'avait checké Ali à l'époque sur Internet, hein, et comme tout le monde. Surtout dans des émissions, il m'avait dit dans des émissions live et son grain de voix, son attitude même dans le dancehall reggae.
4: T'es pléant.
8: Ouais, il était pléant à moi. Il m'était sans que. S'il avait un gars pour moi, faire un feat avec, ben, de partager, déjà musicalement parlant, mes pensées étaient liées. Et il arrive comme ça.
10: Fait plaisir.
8: Et ça.
4: D'accord. Et au Batsam, comment vous l'avez vécu ça un peu? On a combien de temps? Elle va commencer comme ça pour combien de temps vous chante?
10: À moi, arrive là-dedans. C'est à peu près, mais peut-être 17-18 ans. Bah, m'a toujours baigné un petit peu dedans par rapport à mon bon parent et musicien.
4: D'accord.
10: Et ben voilà, après, m'a suivi un peu mon grand frère. D'ailleurs, Big Up Ali, DJ Grow One, basson de basse.
4: Ok.
10: Et voilà, m'a suivi un petit peu dans son système, tout ça là. Et après, ben, on commence par le reggae, le rap bien sûr, comme tout le monde. Et voilà, bah, comment continuer jusqu'à...
4: Enfin, comme tout le monde. Pas tout le monde commande. Quoi. Écoute, c'est plutôt ces gars, tout ça là. Là où, comme tout le monde.
10: Musique urbaine, alors.
4: Et pourquoi musique urbaine? Pourquoi l'as choisi ça? Tu écoutes ça à la base depuis tant de
10: temps? Ben, m'a toujours écouté ça. Ouais. M'a toujours écouté de tout. Mais musique urbaine, c'est le son de notre bon grand frère de la cité Teifé.
4: Ouais.
10: Voilà, on avait bon gars. Et comment c'était rap aussi, d'accord. Ben, nous, en tant que petit, le bon petit frère, ben, nous veut faire pareil. Du coup, on a à suivre. C'est ce qu'ils ont dit, quoi.
4: Ouais. Ok. Et où on remastille? Pourquoi le reggae?
8: Le reggae, ben, ouais. C'est vrai que. Ouais, après, c'est la génération un petit peu plus. Comment dire ça? Elle est un petit peu avant de Bad Sam. C'est vrai que mes influences, c'est plutôt reggae.
4: Bob Marley,
8: voilà,
4: tout ça.
8: Le reggae des années 70, on a dit en affaire. Et elle a développé après avec donc, le dancehall et le new roots.
4: Ouais.
8: Nous l'a évolué là-dessus.
4: Mm-hmm.
8: Ouais, depuis les années 2000, on va dire. Ça commence avec Samuel, nous avons fondé le groupe Natural Vibes, avec Nati Seb, qui n'est pas là, mais voilà, on a plusieurs musiciens qui la gravitent autour. Jusqu'à
4: ben, nous saluons Ali, d'ailleurs.
8: Voilà, il y a ça.
4: Ouais.
8: Et voilà, il y avait de fil en aiguille, de projet en projet. Bon, nous la sortons 3 albums. Et nous
4: ah, déjà
8: pas mal de lives sur la métropole, parce qu'on était basé sur Lyon, là-bas.
4: D'accord.
8: Et quelques émissions télé, voilà. Et voilà, nous l'avons fait un bout de chemin quand même. Et voilà, nous continuons toujours dans le même, avec différentes influences, différents projets qui débarquent. Et voilà.
4: Ok, est-ce que nous proposons d'écouter un petit coup le Natural Vice et Bad Sam?
8: Yes,
4: c'est ça. Balance Ali. Allez, on est parti.

0: Eh ben, sans que nous apprécions ici dans les studios et même sur la radio, depuis un petit bout de temps, nous passe Ali, c'est Balance Ali, et là c'est Naturel Vibes et Bad Sam. Donc Naturel Vibes, en fait, c'est où te. Non, je vais juste passer le micro comme ça, voilà. Et donc ça, c'est.
1: Voilà, il est ça. Bah oui, c'est Naturel Vibes et Amoy Robrasti, le chanteur Naturel Vibes.
0: Alors, Naturel Vibes, en fait, c'est qui? C'est où?
1: C'est notre groupe.
0: Le groupe, voilà, d'accord.
1: Et Nati Seb, et voilà, les trois fondateurs.
0: Parce que là,
1: voilà.
0: Là comme il y a, les marqués Naturel Vibes et Bad Sam, c'est ça?
1: Oui.
2: Ah, même arrive après, moi.
0: Ou t'es en retard?
2: Mais t'es en retard, comme d'hab.
0: D'accord, là, arrive après. Et donc, le morceau, dans combien de temps il existe?
1: Ben, il fait depuis le 25 février la sorte officiellement le clip sur YouTube.
0: Ok. Voilà. Ouais. Qui ça l'a écrit à peu près?
1: Ben, nous deux battent ça.
2: Nous deux
0: théories, ouais. Ouais. Quand tu te trouves comme ça, est-ce que c'est compliqué d'écrire un morceau à deux? Parce que généralement, on en a une écrit, on a l'idée, et après l'autre, il vient greffer un petit. Comme ça, il se passe généralement.
2: Ben, ouais, ben exactement comme moi. Ben,
0: comme
2: en
0: ça?
2: Fait, ça va, il coule de source.
1: Sans forcer.
2: Ne force pas plus que ça, en fait.
1: Naturellement, hein.
0: Ah ouais?
1: Et sa première rencontre,
0: c'est fou,
2: ça les voit. Il a moins de trois d'Orient, à moins un petit peu, à moins pareil, il a moins de trois idées, à moins pareil. L'échange, en fin de compte, est construit, et petit peu, à la fin, il fait un son.
0: Pas mal, ça, en tout cas. Donc, il a été écrit l'année dernière? Cette année même? Oui?
2: Ouais, on y croit.
0: Ah, ou descente d'avion, non, quand même.
2: Si, l'année dernière.
1: Deux jours après.
0: Deux jours. Elle est vraie. Ouais. Et comment il appelle le morceau encore? Balance Ali.
1: Balance Ali, en fin de compte, c'est Afroka, Fidjanou. Ben, il balance. Enfin, il a deux régimes, il fait écoute à nous et il a check là-dessus, en fin de compte, sur ce régime-là.
0: Ouais.
1: Que là amène le balance. Balance à mélodie pour nous. Ben ouais, on a parti sur un délire comme ça, en fin de compte. Et...
0: Tout simplement. Voilà.
2: Ça trop le rôle,
0: et il marche. Voilà. Vous l'avez fait simple et il marche. Et généralement, donc, enregistrement dans les studios, avec vous, à repasser un petit coup juste le micro, comme ça, comment allait se passer avec Badna justement quand. Alors là, c'est le contraire, c'est-à-dire que. Est-ce que vous l'avez écrit avant ou bien il fait écouter le son avant?
3: Non, en fait, on a fait écouter Badna le son avant, en fait. En fin de compte, t'es sur un projet avec Batsam.
0: Ouais.
3: Et justement, ben, du coup, Robrasti arrive deux jours après. Mm-hmm. Il m'avait un régime. Il m'a dit, ben, les deux t'es là. Parce qu'en fait, comme on avait commencé, t'as comment jouer avec Naturel Vibes, donc avec Robrasti et son frère. Et donc, on a commencé, c'était le crew. Et en arrivant à la réunion, parce que moi, c'est pareil, on arrive à la réunion, on a 3 ans de ça. Et comme arrivé, ben voilà, m'avait fait des régimes. Donc, m'a proposé Banana quelques régimes. Et là, Banana l'accroche sur cette là, en fin de compte. Et du coup, on a parti, on a enregistré, et voilà. Ça se passe comme ça, en fin de compte. Donc, là, t'es libre sur le thème. Voilà, parce que mon gars me laisse beaucoup libre sur le thème.
0: Ouais, pose pas rien.
3: Ouais, mais pose pas trop parce que je préfère la personne qui ressent vraiment le son.
0: Et là, ça a bien ressenti le son, hein.
3: Voilà,
0: là, parce que vous donnez ça, non, les vrais, hein.
3: Ouais, voilà. Bah, c'est cool, c'est merci, en tout cas.
0: Et justement, la prise, tout ça là, elle a été du premier coup, enfin, si jamais ou pas.
3: Ben, en fait.
0: Est-ce que la demande à où, justement, tous les deux, à dire, oh, bon, bah, est-ce que les gars ressent un peu, vous connaissez, parce que là, des. Comment ils partagent, c'est à l'équipe.
3: Bien sûr, après on a le régime de base.
0: Ouais.
3: Et après, suivant la base, ben, chacun il ramène des idées, ben, nous valide si nous aime, voilà, si nous n'aime pas, ben il dit non, pas comme ça, plus dans une direction comme ça, voilà quoi.
0: D'accord, en tout cas, il est rare de trouver, on va dire, bonne jeune 974 qui fait reggae. Les vrais, non?
2: Il en existe encore.
0: Il en existe encore, il y a bien les vrais. Non, mais les vrais.
3: Ben ouais, ben en fait.
0: Parce que tout ça va sur la tendance, faut dire comme il est, tout dans la tendance Sega, Maloya encore, et mais reggae, 974.
3: Ouais, mais le reggae, mais je pense que ben justement, il faut pas.
0: Faut pas oublier.
3: Faut pas oublier. Mais je pense qu'il fait partie de la culture musicale réunionnaise. Hein,
0: ouais.
3: Moi, je me rappelle depuis Maramaï, reggae, voilà, toujours fait partie de quelque
0: ouais,
3: part.
0: Et en plus, à l'époque, il y avait reggae, Sege aussi.
3: Et Sege aussi.
0: Ouais.
3: Et, ben ouais, ben justement, il nous aussi nous fait du Sege aussi, voilà, Sege Malogue.
0: Ah ouais?
3: Ouais, ouais, mais ouais. En fait, il y a beaucoup d'artistes, il revient. En tout cas, dans des artistes, quand il vient au studio, il demande à faire du Sege, on a pas mal. Donc, on aura bientôt.
0: C'est bien, c'est bien. C'est bien.
3: On aura pas mal de
0: productions. Nous rappelle un peu l'époque. Alors, l'époque on a essayé, l'époque Progression.
3: Voilà, ouais.
0: L'époque Vient Bouger aussi, c'est tout ça, là. Ouais, on remonte loin. Pour ça, tu connais pas. Ben voilà, c'est des groupes de Sege bien connus, en tout cas. Et même à Périne, tout ça, là.
3: Ben ouais, c'est même le groupe la BS toute l'enfance.
0: Ah oui, effectivement.
3: Et c'est dommage que, ben aujourd'hui, la fan un peu, tu vois. Pourtant, c'est. Parce que là, tu donnes une bonne dynamique. Donc, on aurait pu continuer, enfin, être dans la continuité mais je sais pas,
0: la peine un peu. Donc bientôt, Nora, comment?
2: Allez, nous fais-nous en tout cas.
0: Voilà, c'est ça. Donc, bientôt, de sa patience, c'est quand même contre les autres.
2: Yes.
0: Et donc, le clip a été sorti. Bon, est-ce que là, par exemple, ou à Francaf, ou attendre justement que toutes les montées, après ils sortent le clip en même temps, ou c'est le contraire?
3: Ouais, non, faut toutes les monter, les préparer.
0: Donc, ils sortent toutes sortes d'un coup?
3: Ouais, toutes sortes d'un coup, ouais.
0: Voilà. Ok. Donc, premier enregistrement, explique un peu comment tous les deux là réagissent un peu là.
3: Et le feeling, en fin de compte, la partie directe.
2: Ouais, la passe directe.
3: La passe directe, ouais. Et c'est ça les belles. Quand les, dans la simplicité, dans la cohésion et dans les feelings. Dans la bonne vibes, en fait, tu vois. À moi, je me fais la musique comme ça. Moi, je me fais la musique, faut l'harmonie, l'énergie, les positifs.
2: Mais naturel pas... vibe.
3: Ouais, tout le nom naturel vibe. Voilà, exactement.
0: Là, je comprends mieux pourquoi il appelle comme ça.
3: Ouais, voilà, ouais.
0: D'accord. Et donc, vous avez écrit, chanté. Donc, l'effet coûte à Zot. Et le texte, en fait, qu'est-ce qu'il veut dire exactement, Zot, ce morceau-là, balance à lieu. Enfin, veut dire, qu'est-ce qu'il est le fond exactement de ça?
2: Bah, le fond, c'est quoi? C'est ambiancé, quoi. Ambiancé, un bon
0: reggae.
2: Ambiancé, un bon reggae.
0: Ouais, parce que les rails ambiancé, un bon reggae. Enfin, comme dit ambiancé, c'est ou danse, mais c'est pas comme un affaire. Il bouge ou de corps, c'est bien reggae. On regarde bien ou danse doucement, tranquille. Ah, il en a fait, vous dites, voyons.
3: Non, mais justement, c'est ça. En fait, TV sort du cliché Rasta Cool, toujours.
0: Ok.
3: Marijuana, la Zion. C'est pas que nous rejette ça. Hein.
0: Bien sûr.
3: Nous.
0: Chacun son style.
3: Voilà. C'est les codes, nous n'acceptons. Mais le reggae, c'est pas que ça. Le reggae, c'est aussi. Comme on dit, on peut enjailler sur un reggae, on peut apprécier un reggae tout en soirée. Voilà.
2: Casser un peu les stéréotypes.
3: Voilà, ouais. Marley a son jamming. Quand il y a du jamming, viens, bougeons ensemble. Donc, c'était pas juste yes, one love, quoi.
0: On donne l'opinion, mais voilà. Justement de connaître un petit peu pourquoi ce morceau qui bouge bien en reggae, tout ça. Voilà, donc en plus c'est du son 974, donc il passe autant. Donc voilà, un peu la famille, un peu comment elle a réagi par rapport à ça. Par exemple, Batsam, on est plus habitué, enfin un peu, on va dire, plus dancehall, entre guillemets, dancehall et encore...
2: Ouais, voilà, bah après, quand même, il est, on va dire, reggae hip-hop.
0: Il touche
2: à tout, du coup, reggae. Après, reggae m'a adoré dedans depuis le début, ouais, depuis mm-hmm. petit. Du coup, il n'est pas nouveau, quoi. Mais en tout cas, ça de nouveau, c'est le feeling. Pour moi, il n'est pas nouveau, mais c'est le feeling avec Banna.
0: Ouais.
2: C'est ça les valables, ça a créé l'authenticité.
0: Les parties pour longtemps, là.
2: Ah, ben oui. Je pense que oui, je suppose.
1: Ouais, on peut rassurer Banna qu'il y a encore d'autres sons,
2: des
1: combinaisons.
2: Non, encore chemin, bah oui.
1: Parce qu'il y a
2: des trucs dans la boîte.
1: Nous la sentions, j'étais, ben, on ne peut pas arrêter sur.
2: Elle l'est bien, mais il faut faire encore, par contre, parce que.
1: Encore des.
2: Manque un peu.
1: Comment des affaires à échanger, des émotions à échanger.
2: Ouais, bien sûr, ah oui.
0: Ok, bah, elle est cool, ça. Et le clip, alors comment il tourne un clip reggae? Ah, qui s'allait plus l'idée d'ailleurs, passe le micro à...
1: En fin de compte, c'est bon, comme dit Afrocaf, on avait décidé de sortir du cliché déjà.
0: Ouais.
1: Le côté Virgin Rouge.
0: Oui,
1: sans pour autant dénigrer, ne dénigre pas rien en tout ça là, nous-mêmes nous respectons.
0: Nous répète aussi, hein, comme ça Dominique comprend bien, ouais.
1: Et Midjo, nous t'avais fait un clip plutôt festif et
2: dans la joie,
1: ambiancé, avec des couleurs, participe Marmaille, voilà.
0: Comme ça, le bataille en fond, tranquille. Ouais, partie Marmaille et tout.
2: Un truc qui montre la vie, la joie et les couleurs, voilà quoi.
0: D'accord, elle a été toignée où ça?
2: Saint-Louis.
0: Ouais. Beaucoup de prises.
2: Saint-Louis. Ouais, elle a eu deux, trois. Ouais,
0: enfin, beaucoup, comme dit, beaucoup de prises. Beaucoup de plans à droite, à gauche, par exemple.
2: Ouais.
0: Donc, elle a eu Saint-Louis après.
2: Non, tout l'a été tourné Saint-Louis, mais elle a eu beaucoup de prises. De différents angles de vue, alors.
0: D'accord.
2: Tu veux bien.
0: Ouais. Ok, donc un seul endroit. Voilà. Simple. Qui ça a décidé à Focafo?
3: Oui, voilà, en fait, comme une TV. Voilà, comme on avait dit, une TV emmène à l'ambiance festive. Familial et et de soirée, comme quoi le son il peut passer en soirée, il peut apprécier aller en famille, voilà, c'était l'image que tu avais donné en fin de compte.
0: D'accord, ok. Donc c'est quoi, c'est ses camarades, c'est la famille la participé?
3: Ouais, voilà, c'est la famille, camarades, voilà, c'est tout ça. Ouais,
0: d'accord,
3: chacun dans la France, super.
0: Ouais, qui ça l'a fait la vidéo, un camarade Azot ou Waouh même?
3: Non, c'est
2: Malout.
0: Malout,
2: Malout, d'ailleurs, big up Malout.
0: Salut Malout.
2: Malout, le réalisateur, et ben voilà, ben, big up Ali, hein, travail propre, comme d'hab. Hein.
3: Ouais, bon boulot.
0: Ouais. Ouais. Ouais. Les premières fois que tu fais un clip, enfin, à ouf, au CAF, je ne connais pas, mais où c'est plus production, ou le pan, on va dire. À l'affiche, mais à Zod, deux, Bad Sam, premier clip, à où?
2: Non, on a déjà fait plusieurs.
0: Ouais. On a déjà fait plusieurs, ouais. Et à où?
1: Ben, pareil, enfin, on a fait deux, trois quand même. Là, sur le morceau Asté nous connaît, là.
0: Ouais.
1: Et voilà, un des clips que vraiment nous l'a essayé mettre ça bien, tu vois, bien travaillé, enfin, apporter vraiment un petit côté plus que ce que nous t'es fait d'habitude, on va dire.
0: D'accord, ok. T'avais une affaire bien particulière que j'étais rod dessus ce clip. Hein.
1: Et en fin de compte, déjà nous la travaille sur les tenues à porter, voilà, nous l'a fait de l'effort là-dessus, ouais, par rapport à des fois où nous lésinait un peu,
0: ouais. Là, mais là non, là on avait une image.
1: Ouais, ouais, on était vraiment parti sur une idée de base et que une feuille de route nous l'a tenir et jusqu'à la fin et là, le résultat final, ben, nous l'est satisfait.
0: Alors sur YouTube, faut taper quoi pour voir ça là?
1: Ben, on tape Naturel Vibes, Astier nous connaît. Asté nous connaît au créole, comme je s'y prononce, et voilà, ça va trouver direct.
0: Et Asté nous écoute, pousse audio. Allez, les matchs.

0: Stéa nous connaît, c'est ça? Donc il appelle Naturel Vibes dans les studios. Il y en a Batsam, Afrocaf et Robasti, c'est ça?
1: Robasti,
0: pardon. Pourquoi pas de ce tombeau, on a fait compliqué comme ça. Robasti, c'est ça? Ok, donc là nous l'écoute le morceau, il appelle Astéa nous connaît. Afrocaf, qu'est-ce qu'on gagne diamant là-dessus?
1: Yes, alors déjà, Astéa nous connaît, bah déjà, attends, là, ça va bien remémoriser, parce qu'il remonte.
0: Oui, effectivement, parce que.
1: La route entre temps.
0: Voilà, mettez pour regarder, les marqués 2017 à côté. Ouais. Si vous gagnez, explique à nous, bah, 2017 déjà, comment on a fait ça?
1: Ok, en fait, déjà, à la base, nous étions sortis un album, et l'album t'appelle Roots Revival.
0: Ok.
1: En gros, Roots Revival, déjà, le reggae qui.
0: Revive.
1: Qui revive, quoi.
0: Ouais, ok.
1: Et en fait, quand nous t'évaluons dans la continuité de ce thème. Et donc, il propose Jerry de dire, ouais, voilà, là, il faut nous un son où dedans, on exprime plus notre...
0: Thierry, c'est qui?
1: Robasti.
0: D'accord, voilà.
1: Excuse, ouais. Pour qu'on exprime plus notre état d'esprit à ce moment-là, enfin, par rapport justement au Roots Revival, par rapport au reggae à l'heure actuelle. Okay. Et c'est pour ça qu'on m'avait proposé un thème qui déboucherait sur une prise de conscience de nos racines, de nos cultures, tu vois. Parce que les vrais, en fait, comme on vit un peu en métropole, quand on est en métropole et on rencontre les différentes cultures, que ce soit les Antillais, Guyanais, Martiniquais,
0: Africains, Arabes, etc. Ouais.
1: Donc, où, quelque part, on retrouve un peu les mêmes.
2: Les origines.
1: La même histoire de base, en fin de compte.
0: Ok.
1: Après, les cultures, ils varient selon les endroits, tu vois.
0: Ouais.
1: Il y a un petit peu différentes affaires. Mmh. Mais on retrouve une racine historique et culturelle propre à nous toutes, en fin de compte. D'où le concept que n'a pas une différence entre africain, antillais, affaire et tout ça. Tu vois.
0: Toutes les pareilles,
1: voilà.
0: Ok.
1: Et du coup, m'a dit, ouais, l'iPhone, ça va, c'est un thème comme ça, pour exprimer un peu ce qu'aujourd'hui nous pense, en tant que créole, en tant que réunionnais.
0: En plus, rajouter à ça, ça t'est loin.
1: Voilà, en plus, t'es loin, voilà. Donc, il te donne notre. Voilà, apporte nos idées aussi au milieu de tout ça, là-bas, dans la métropole, tu vois. Donc voilà, la partie comme ça, et après on

0: arrange la musique ensemble, on enregistre dans un studio sur Saint-Etienne.
1: Ouais.
0: Voilà, sur Saint-Etienne et tout, et voilà, là ça se passe comme ça en fait.
1: D'accord, et la donne Asté nous connaît.
0: Et la donne Asté nous connaît. Qui revendique vraiment ce côté africain, enfin africain vraiment. Mais africain pas dans le sens que Banaï monte à nous, hein, parce qu'on monte à nous l'image de l'Afrique, non, mais vraiment africain dans le sens historique, culturel, profond, hein, vraiment dans les racines.
1: Hein. D'accord. Voilà.
0: Parce que lui, pareil, à fin de compte, on a point de différence. Comme il dit, oh, des fois, quand on regarde Banaï, qu'ils ont mangé, il dit, ah, ça te met ça dedans, ça te met ça. Mais il est comme nous, à fin de compte. Ben ouais, mais voilà.
1: Après, en fait, c'était un bon échange.
0: Voilà, c'était un bon échange, voilà. Mais c'est en étant comme ailleurs, c'est en découvrant comme ça qu'on rend compte. Parce qu'en restant que ici, peut-être des fois, nous ne rend pas nous compte. Nous pensons que nous sommes différents, tu vois. Mais en fait, nous, on n'est pas différents.
1: Et pareil même.
0: Et pareil même.
1: D'accord. La faisait voilà. Du bien un petit peu de rencontrer comme ça, on dirait. Hein.
0: Oui.
1: Ouais, l'inspiration, ouais, Lani. Ouais. Donc, pareil, qui s'est écrit ça?
0: Ça, on a co-écrit ensemble.
1: Co-écrit ensemble. Ouais, donc, voilà. On l'a pas chanté ou?
0: Non.
1: Ou chante jamais, en fait?
0: Non.
1: On ne sait jamais. Il me dit, peut-être, fait les chœurs, on ne connaît pas. Ouais, non, le beau qui fait tout.
0: Non, déjà.
2: D'accord. J'ai entendu, moi.
1: Il dit pas nous.
0: Ben ça, heureusement,
1: il y a ni, hein, là, alors.
0: Là,
1: il donne un peu le secret.
0: Ouais. Non, mais déjà, comme il dit, on est déjà mis en registre, on compose. Voilà, ça fait tout, à fin de compte.
1: Et là, comment on la compose, ça, justement, en 2017, on compose ça avec quoi ou ça, d'autres chambres?
0: Et de la case, ouais. T'es même pas dans la chambre, dans la cuisine. Comme il dit, cook in the kitchen. Non, mais. Non, mais c'est
2: la... Ouais, c'est ça.
1: Ouais, la première fois, il dit, Mouni, il compose dans la cuisine.
0: Ouais, la cuisine, c'est la cuisine.
1: Dans la cuisine.
0: Et voilà, avec les moyens du bord à l'époque, quoi.
1: C'est avec
0: Yamaha, Vapap, avec les Tascam 4 pistes.
1: Ah ouais, comme quoi, hein. Voilà. Il n'y a pas beaucoup, hein.
0: Ouais, ouais.
1: Et donc, Liani, en week-end, enregistre ça, quoi, voilà, comme
0: week-end.
1: Ça.
0: Ouais, en week-end. Enfin, on a composé, enfin, on a créé. Après l'enregistrement, comme on a fait Saint-Etienne.
1: Ben. Ouais, ok. Donc, vous êtes créé après. Justement, est-ce que vous avez des bases, quoi, où ça va d'un studio d'enregistrement? Parce que même pense qu'il paye la journée, tout ça. Mm. Faut pas où vient, on va dire, on connaît pas trop les bases, quoi. Enfin,
0: ah,
1: dire.
0: Non, ouais. C'est vrai qu'avant, c'est pas comme Comela. Comela, là, l'enregistrement est accessible à tous, tu vois.
1: Ouais. Exactement.
0: C'est exactement pareil, tu vois. Mais à l'époque, c'est vrai. Quand on dit, ouais, j'en ai studio 180 euros, là.
1: C'est ça, il faut pas où loupe pas où, quoi.
0: Faut pas où loupe pas où. Et le gars aussi, d'ailleurs, la machine, il loupe pas où non plus.
1: Exactement.
0: Parce qu'il est sympa, il a son journée pour payer des.
1: Ouais, t'as dit, ça bonne amateur, que ce pour faire là.
0: Voilà.
1: Comme ça.
0: Exactement. Donc, nous répète avant, en fin de compte. Nous répète. Okay. Nous prépare à nous, en fait.
1: Robrasti, comme ça, me dit bien, Romain. Robrasti. Voilà, Robrasti. Alors, explique-nous un petit peu ce morceau-là.
3: Ben, c'est, en fin de compte, voilà, ben, sur l'histoire de. Comment dire. Où ça nous sort, ben, nous la partie sur une idée comme ça, en fin de compte. La Diano nous sort. De l'Inde, nous sommes de Madagascar,
1: l'Afrique,
3: de Mozambique.
1: Enfin, partout, quoi.
3: Ouais, quand on dit l'Afrique, après, il faut nommer, parce qu'il faut tel pays, il a fait, tel pays, il a des différentes cultures, mais le pays de base même, qui est la tête de l'Afrique, de tout entier, ben, on va dire, c'est l'Éthiopie.
1: Ok.
3: Et ben, quand on nous découvre.
1: L'Éthiopie, et là, c'est l'acier, c'est ça?
3: Ben ouais, ben allez, Haïlé Sélassié, Haïlé Sélassié premier, c'est le dernier empereur.
1: C'est ça.
3: De la lignée de la tribu de David, en fin de compte.
1: Ouais.
3: Et 225e direct, descendant. Donc, quand nous vérifie l'histoire, et ils rejoignent sur les écrits bibliques.
1: Ouais.
3: Et dans le passage de Isaïe, justement. Et ben, le prophète Isaïe, ben, les annoncés, m'a vu ça comme un flash, fin de compte. Voilà, que la bonne nouvelle sera apportée jusqu'aux extrémités de la terre et aux îles lointaines. Ben, quand m'a vu les îles lointaines, il me dit, ben, nous, la réunion là,
1: comme nous sommes là. Ah, elle est bien trouvée.
3: Un indien dit, ben, enfin, cool.
1: En fait, elle a fait écho chez eux, ce qu'on a lié, quoi.
3: Exactement.
1: D'accord.
3: Et c'est ça, la débouche sur ce texte-là, en fin de compte. Ouais.
1: D'accord.
3: Ce que m'a bien apprécié, sur un exemple. D'un artiste, bon, on peut nommer, c'est Iron Leg, hein,
1: ouais.
3: Big Up Ali,
1: ouais.
3: D'autres aussi.
1: Mm-hmm.
3: Et Lydia, moi, en fin de compte, il a bien apprécié parce qu'il a été touché par rapport. Ben, il a ressenti, il a reconnu Ali aussi dedans, en fin de compte. Et sans le vouloir, sans fait exprès, me dit, quand elle a écrit au niveau du refrain, me dit, c'est vrai qu'elle m'a pas dit noir, blanc, quelle couleur, en fin de compte, sinon c'est les fils des descendants d'Éthiopie. En fin de compte, c'est une nation qui est éparpillée, en fin de compte, à travers le monde. Nous peut ressentir comme ça, le niveau spirituel aussi, en fin de compte. Mais à nous-mêmes, la Réunion, nous les concerner directement.
1: Et quand on fait une recherche personnelle et en même temps la débouche sur ça. Ouais, ça comme ça.
3: Nous te connais déjà, mais il faut l'exprimer. Mais de toute façon, ouais, il faut, si oui, chante une affaire ou.
0: Faut mettre les autres sujets.
3: Ou connaître ouais. Ça ou dit, ouais.
1: Ouais, il faut connaître le sens aussi. Pourquoi
3: ça, exactement, ouais.
1: Ok. Et 2017, est-ce que le son t'est passé déjà à La Réunion ou pas, ou la reste là-bas?
3: Non, nous étions encore là-bas, mais nous étions en vacances ici, donc c'était juillet, août.
1: Ouais.
3: Donc 2017.
1: Uh-huh.
3: Et ben, à la même occasion, ben, on avait envoyé le son pour une de radio ici, et notamment pour une radio concurrente, je ne sais pas si je dis son nom, mais voilà. D'ici la fin de.
1: Du souvent.
3: Là, il n'y a pas su Exo.
1: Ouais.
3: Exo, okay. Là, prend le titre et il a diffusé.
1: Oh, ok, ben, c'est bien. Ok. Non, parce que moi, il m'a inquiété 2017, il me dit comme vous étiez en France, est-ce que la reste là-bas ou l'a quand même été diffusée? Et donc, est-ce que là, les prévus qu'on remette à l'issue un EP, un album, écoute à vous, ou remixer aussi, pourquoi pas?
0: Ouais, bien sûr. En fait, à l'époque, il n'y avait pas eu le bon. Enfin, bon, la passe sur Exo, mais après, Exo, c'est pas non plus. Et c'est pas le. Voilà, c'est pas le summum, c'est pas la finalité d'un projet, ouais.
1: D'accord.
0: Voilà, mais.
1: Il passe partout, quoi, entre guillemets.
0: Voilà.
1: Être connu partout.
0: Voilà, okay. C'est ça.
1: Ouais. Pas basé sur un seul média, on va dire ça comme
0: non,
1: ça.
0: Non. Ben non.
1: Ouais.
0: Ben heureusement, quoi.
1: Et d'ailleurs, aujourd'hui, si vous regardez bien, le bon média que Nana, c'est un média qui est arrivé, il appelle réseaux sociaux, qui aide beaucoup aussi.
0: Ouais, voilà, exactement. C'est, un, ben c'est en fait, qu'on nous, c'est, on dirait même 80% de notre média de diffusion, hein, les réseaux
1: ouais.
0: Sociaux.
1: Ouais. Ben, exactement.
0: Après, des radios comme Néo, indépendants, on a encore une certaine éthique au niveau de notre direction artistique, on va dire.
1: Mm-hmm.
0: Qu'il aide à nous aussi, et heureusement. Heureusement et
1: bah, normalement, toute radio associative, pour moi, il doit faire ça.
0: Voilà, et ben, c'est pour ça, Big Up.
1: Ouais.
0: Mais voilà.
1: Ok. Bon, nous va rester sur naturel.
0: Oui,
1: voilà.
0: Et donc,
1: oui.
0: Juste pour finir sur la question,
1: ouais.
0: Là, voilà,
1: c'est ça.
0: Bien, c'est clair, relancer un peu la promo de ce morceau parce qu'il n'a pas
1: ouais,
0: eu.
1: Ouais, parce qu'il passe très bien en plus. Hein, et comme il dit aux auditeurs là, que écouter du reggae, mais que l'effet ici. Ah oui, en plus je chante en créole bien comme il faut.
0: Ouais, voilà. Ouais.
1: Donc c'est vrai que là, 2017, de relancer un EP. Est-ce qu'on a un projet justement de EP?
0: Oui, on a un projet de, ouais, de EP, de relancer tout ça. Ouais. De recompiler un peu nos sons qu'on a fait et de ressortir. Ouais.
1: Et
0: avec des nouveautés en plus.
1: D'accord. Et d'ailleurs, en tant que producteur,
0: yes.
1: Difficile de sortir un EP ici. Ou tout ce qui est. Enfin, on va dire, ouais, EP, ouais.
0: Bon. Non, touche à un domaine très.
1: Oui, sensible. En fait. Non, mais bah, il faut dire parce que compliqué.
0: Ben bah ouais, compliqué parce que beaucoup de radios, ils
3: jouent pas le jeu.
0: Ils jouent pas le jeu. Ils trouvent qu'ils ferment les portes à d'autres horizons musicales. Enfin, on regarde, nous tombons dans un genre de cliché que Nagodjirin n'a que. Et encore, même la musique créole lui-même, on a l'impression.
3: Il dévie. Hein.
0: Il dévie, il passe à la trappe. Ouais, ça part aussi des radios, mais on écoute les grosses radios, les radios les plus d'impact.
1: Radio commerciale, ouais.
0: Radio commerciale.
1: Ouais.
0: Mais je sais pas, on entend très peu de ces gars.
1: Ok.
0: Très peu de son local, tu vois.
1: Exactement, ouais.
0: Voilà.
4: Pas donc, le son local, mais c'est notre son local. Je pense.
1: D'accord. Ok. Donc, c'est pour ça que là, faudrait taper un peu à la porte de tout le monde. Hein, parce
0: voilà,
1: que, avec, on a des pépites, là, t'es là.
0: Ben c'est ça, de toute façon, c'est le but justement, c'est démarrer d'autres médias
1: ouais.
0: Plus indépendants et plus pas accessibles, mais plus ouverts et qui donnent la force aux artistes indépendants de pouvoir. À connaître notre musique et avancer, quoi.
1: D'accord, ouais. Ok. Au moins, le message est passé. Et ce que me propose, ça va sur un autre morceau, là, il m'a marqué Bad Sam Forever, c'est ça?
3: Yes.
1: Yes? So, qu'est-ce que tu là?
3: Celle-là, ben... c'est... Alors, pour resituer dans le contexte, il n'y a pas longtemps, on a un artiste africain, il s'appelle Rema, la
1: ouais.
3: Sorte d'un morceau, il s'appelle Calm Down.
1: Oui.
3: Suite à ça, la Kalash a fait son version. C'est pas le même rythme, mais précise, Tombolo, que tout le monde y connaît.
1: Oui.
3: Et avant de m'apprendre l'instru de Tombolo, m'a fait un version 974. Attention, c'est pas une reprise, mais il reprécise, c'est pas une reprise. M'a chopé l'instru, m'a passe dessus, voilà.
1: C'est tout.
3: C'est tout.
1: Et nous écoutons.
3: Yes.

0: livrer mon.
1: L'excellent Batsam. L'excellent, yes. L'excellent Batsam ou pas?
2: Oui. Comme d'hab.
1: Comment l'idée est venue? Parce que ça fait un bout de temps de nous passer à dire qu'on l'avait envoyé à nous. D'ailleurs, on a fait une interview téléphonique un matin.
2: Oui.
1: Et comment ça se fait? Quand on écoute le mot, on se dit, on fait une affaire.
2: Voilà, ben après, il aime bien faire traite du thème de l'amour. Et puis voilà, le morceau t'inspire en ces histoires un peu
1: personnelles,
2: un peu sad, non.
1: Ah, ok.
2: Justement, ça c'est la question qui revient souvent. Mais
1: oui,
2: non.
1: Mais normal.
2: Normal, ben, souvent m'écrit, quand m'écrit, ça qui passe pas à mon tête, ça qui m'y vive et... ou pas.
1: Ah ouais?
2: Ouais, des fois, je regarde un film et gagne l'inspiration. Je me raconte pas le film, il spoil pas, mais il inspire quoi. Ou bien, c'est toi. Wow, c'est la vie en général qui inspire. Ou,
1: hein. D'accord. Si on regarde de bons films, tu vas dire. Hein.
2: Non.
1: Je veux dire. Pas même pas si, mais rien. Bon film comique, quoi.
3: De toute façon, on respire. Ou même,
2: quel que soit le film. Respire.
1: S'il vous plaît, éloignez les enfants. Donc, alors, on ira bien un peu plus sérieux. Ouais.
2: Je veux dire, des fois, un camarade raconte à moins histoire, ou bien quelque part, il y a une action.
1: Ok, comme ça, oui.
2: Bien, voilà, c'est tout ce qui se passe de notre vie tout le temps qui inspire.
1: Ouais, en tout cas, t'es bien trouvé. Combien de temps on prend pour écrire ça à peu près là? On a combien de temps d'ailleurs qui... Quand on l'écoute par exemple, là où on l'écoute le remix de Kalash, je
2: crois. Ouais.
1: Ben. Et... combien de temps? Je veux dire que vous l'avez écouté, dites, ils vont faire un affaire, mais combien de temps l'a fait pour écrire? Parce que ça, des fois, elle est compliquée parce qu'il y en a des. Enfin, mais pas dans la question.
2: Je ne connais plus exactement combien de temps on m'apprend pour écrire, vous
1: dire? Ouais, voilà. Et là, combien de temps on l'a écrit? Deux questions.
2: Les deux questions, je ne me rappelle plus.
1: L'année dernière, on pense?
2: Non, oui, si, l'année dernière, ouais.
1: Ouais?
2: Ouais, l'année dernière, ouais.
1: D'accord, ok.
2: L'année dernière, mais l'écriture, il dépend, des fois il peut pas vite, des fois il prend le temps.
1: Ouais. Et... on passe une dernière question pour vous aussi après, par rapport à ça. Le temps, il réfléchit vite fait. À où, combien de temps, par exemple, pour prendre pour écrire, par exemple, Asté ne connaît?
4: Mais ça, pareil, il dépend. On a des fois, il peut ni
1: tout de suite ou pas.
4: One shot, et voilà, on a le refrain, le couplet, ou enchaîne. Mais là, quand même, moi, ça, Asté le connaît. Non, là, on prend plusieurs jours, on va dire.
1: D'accord. Par rapport à 2017, Asté le connaît. Et en ce moment, est-ce que là, il y a une évolution?
4: C'est-à-dire, au niveau.
1: Pour écrire, chanter, tout.
4: Et,
1: quelle évolution l'a remarqué de vous-même, par exemple? Est-ce que vous autocritiquez à vous?
4: Je pense que, ouais, mais peu autocritique à moi. Mais en fin de compte, c'est une évolution constante. Et,
1: ouais.
4: Et moi, en fin de compte, mon écriture, c'est plus dans le côté. Ben, j'aime bien le côté spirituel des choses, et esprit, man, affaire, ou bien de la vie de traiter un sujet, par exemple, la femme. Ou,
1: voilà, un peu comme Batsam Indien, là. Peut-être des histoires ou... Est-ce que finalement, il écrit...
4: Moi, moins dans les histoires par rapport à Batsam, ouais.
1: Okay.
4: C'est ça qui fait que...
1: La différence.
4: La différence, c'est qui fait que les deux styles se
1: mélangent bien,
4: tu vois.
1: Ok.
4: Et moi, je m'allais plus voilà, dans le côté... Comment dire, l'histoire, essaye de réflexionner sur un sujet, sur l'amour, bien sûr, sur le créateur, voilà, sur... J'aime bien voir les...
1: Ah, ou les plus spirituels. Fait ça comme
4: ouais,
1: ça
4: sans être prétentieux dans ce côté-là.
1: Oui, bien sûr. Voilà,
4: c'est mon comment dire ça, c'est mon terrain, ouais, mon terrain de jeu.
1: Et Batsam non.
2: Si, mais
1: pas autant que lui.
2: Pas autant que lui, voilà.
1: Ah, ou c'est plus comme il y a 10 histoires que l'arrivée.
2: Ouais, après voilà,
1: ou jamais écrit aussi sur tes histoires PSO.
2: Si, il arrive à moi, il écrit sur mon bonnes histoires qui arrivent à moi et...
1: Ouais. Comme
2: bien, je veux dire, toutes les, comment dire, toutes les mélangées, je peux raconter, je peux inventer des histoires, qu'il y a deux, trois passages qui sont arrivés, mais deux, trois passages, pas du tout.
1: Oui, malin, ouais.
2: Ouais, c'est la composition, ouais.
1: Ouais.
2: Faut pas remettre à haut de frein, ouais, faut pas mettre de frein à haute imagination. Parce que sinon, ça, ben, de toute façon, on n'a pas personne ni raconté strictement ça qui a vivre, hein, et. Ça va monter, ça même, les gars. Quoi, les gars, gros loto, gros bling bling, d'un clip, ou quand ils ont la salle de case. Ça tient, invente aussi, alors on a le droit, je m'y pense.
4: C'est ça, ben ouais.
1: Il a raison,
4: hein. C'est ça, en fait, c'est où imprègne, il y a des influences, il y en a autour. Et le vrai, comme on dit, les Rakna, les gars, en fin de compte, ils représentent vraiment Sazatichan dans le côté ouais. bling bling ou dans le côté bad boy, voilà, avec les armes en train, comme, mais il se passe pas comme en fin de compte.
1: Bah, la différence, Bouss, le reggae, c'est ça peut-être.
4: Ben, nous, le reggae, enfin, midi à nous, le reggae. Le reggae, en général, à la base, c'était pour amener, dénonce l'injustice.
1: Okay.
4: C'était surtout, voilà, dans le côté comme ça, des luttes pour les droits humains, les droits civiques. Tout simplement, à la base, c'était ça. Et aujourd'hui, le reggae exprime un peu tout. L'amour, voilà, la rencontre d'un gars qui est en Chine, sur le cannabis. Il peut exprimer comme Balance Ali sur un thème joyeux, festif. Voilà, les rouvert, c'était au fond de compte.
2: Il ne faut pas nous brider à nous. Il ne faut pas nous brider à nous.
1: Ouais. Il faut l'esprit est ouvert aussi.
2: Ouais, voilà.
4: Exactement.
1: Ben. Ok. Et donc, Sam, le morceau, nous l'avons écouté là, n'a un clip, ça?
2: Ouais, on a un petit street clip. Man a dit ça.
1: C'est que vous appelez un street clip?
2: Street clip, c'est-à-dire un clip sans vraiment de scénario, plus des jolies images. Où ça y voit le gars chanter. Ouais. C'est plutôt ça. Et le street clip, on tape Tombolo Remix.
1: Ouais.
2: Bad Sam.
1: Ouais.
2: Et voilà.
1: Ok.
2: Et Forever, ouais, le titre.
1: Forever, ouais, c'est ça. Forever. Qu'on avait pas ça, c'est ça. Et donc là, nous, en son, nous écoutons ça. Balance Ali, ce que j'ai entendu en ce moment. Ça a été envoyé, bah voilà, c'était le. Ça a combien de temps? Nous rappelle un petit peu cette année?
0: Ouais, c'était cette année, ça.
1: Cette année, ça.
0: C'était la sortie du 25 février. Ouais.
1: 25 février.
0: Ouais,
1: ok.
0: Cette année, ouais.
1: Donc ça, les clipper aussi.
0: Ouais, les clipper aussi pour retrouver sur YouTube, pas de souci. T'as Balance Ali, Natural Vice, Bad Sam.
1: Ok. Voilà. Non, on enchaîne. Afrocaf aussi. Si. Donc là, nous enchaîne avec Robrasti, Bouge Sot.
0: Ouais.
1: D'accord. Ben écoute, Ali, ça y arrive de suite sur l'antenne.
4: Yes, I.

0: Alors, ça, le morceau, il appelle
1: Bullshot.
0: Et c'est Robrasti, ah, ou même
1: Yes, ça, ouais.
0: D'accord. Bon, avant, explique à nous le morceau. Mais tiens, il y a juste un message arrivé. Et donc, il dit monsieur, de notre Yes, les cousins. Alors, vous connaissez qui il est? À moi, monsieur, comme il connaît, il joue la musique. Mais pense qu'il y habite la Saline, s'il n'y a pas changé, pareil.
1: Guy, non?
0: Ah, bon, Zaté, Guy l'a trouvé, Zaté. Ouais. Je salue Guy Basque, qui dit Yes, les cousins, bonjour à Néo FM, fait plaisir à Zot de la radio. Et dit à quelle était cette place? Bah, MZ7.
2: Yes, ça, et en tout cas, big up à lui-même, parce que c'est lui qui a donné le.
0: L'inspiration, non?
2: Non, on a donné le contact, en fin de compte.
0: Ah, ouais, ok, bah, comme quoi, hein.
2: La branche à nous dessus, et bah, big up bien sûr au cousin, la ville est là, grâce à vous.
0: Ouais. Il avait passé un bon moment quand la nuit avec son Dallon Paris, que nous salue d'ailleurs.
2: Ah, c'est bonne cousine,
0: même alors. Ah, ok, yes. Toute en famille. Yes. C'est bien, bah, en tout cas, vous êtes connus la porte céleste.
2: Yes, ouais.
0: Voilà. Donc, n'hésite pas, donc, bouge saute. Nous repassons avec Robrasti en français cette fois-ci, avec un son un peu plus pas rythmé, mais on va dire accéléré. Le tempo est pas pareil qu'un reggae classique.
1: C'est, comment dire ça, c'est des fois où explore le jardin, où ça va un petit peu, défricher un peu par là-bas, où c'est pour égaliser.
0: Ouais.
1: En français, mais
0: ouais, pourquoi
1: les comme ça, des fois, m'aime bien aussi exprimer en français, tout simplement, mais sans. Voilà. Et puis pour faire comprendre. Peut-être inconsciemment, m'a voulu faire moins comprendre à la langue française par rapport à ce qu'il m'avait exprimé là-dessus. Voilà, bouge saute, il faut nous continuer à danser, la musique ne s'arrêtera pas de jouer, fin de compte, malgré les épreuves que nous avons passées dans les temps que nous vivons là. Ben,
0: ouais.
1: Sinon, la musique, ben, nous l'avons vu comment elle était pendant le confinement, pendant la bloque toutes les.
0: Bah, d'ailleurs, il n'y avait plus l'année artiste dans le confinement aussi. Hein.
1: La structure culturelle était bloquée.
0: Bah oui, l'année artiste dans le confinement, donc il a fait 2-3 morceaux en acapella comme ça, et d'un coup, Idiao comme ça. Comment l'Idiao ça? Idiao, d'un coup, ben voilà, l'artiste là, elle était sur. Comment il appelle ça? Dans le confinement, elle a fait un acapella, et d'un coup, quand le confinement finit, le monde sort un morceau, tu sais, le a fait carton.
1: Elle était son l'air même, ben,
0: ouais.
1: Elle explique comment. Ben.
0: Robrasti, est-ce que c'est un passion, les compliqués? Et aussi, Batsam, si tu gagnerais pendant moi ça. La musique, c'est un passion, mais est-ce qu'elle est compliquée?
3: Ouais.
0: Oula, elle a une fermeture comme ça déjà avec la tête, ok.
3: Pas compliqué.
1: La passion, lui-même, il n'est pas compliqué, lui. C'est tout ce qui est autour.
0: C'est-à-dire,
1: gérer tout ça de l'autour.
3: Ben déjà, si vous êtes une madame, ben, fait comment premier problème, on va dire.
0: Non, mais non, c'est un soutien.
3: Il peut être un soutien quand même.
1: Ouais, c'est un problème. Aussi, voilà.
3: Pour les gens et d'autres. Et
0: bon, mesdames, donc c'était juste une question comme ça. Oui, on veut dire, il faut partager le temps. C'est plutôt le temps le problème, non?
3: Pas que. Le temps.
0: Le temps, pour voilà. Comme dit le temps, c'est le temps de trouver pour aller faire écrit. Ah, il mélange, ben, comment il dit ça, le quotidien de tous les jours avec ça.
3: Voilà, après, c'est les moyens aussi. Les moyens, c'est un frein.
0: Quand on dit les moyens, c'est l'argent.
3: Ben, l'argent, des fois, il faut avoir l'argent pour payer un clip.
0: Ok.
3: Il y a un studio. Bon, on va dire, niveau studio, nous n'avons pas trop de problèmes.
0: Ouais.
3: Parce que nous, toutes nous gérons les affaires. Mais on veut dire, pour faire un clip, voilà. Enfin, il faut déjà avoir un endroit.
0: Un moon aussi qui est dispo.
3: Un moon pour filmer.
0: Ouais.
3: Pour ça va, mais normal. Ouais.
0: D'accord.
1: Sérieux.
3: Enfin,
1: de moon sérieux.
3: Ouais, de moon sérieux. Ouais. N'a pas que ça. Ouais.
0: Afrocaf veut rajouter un affaire. On va y aller. On prend le micro. En attendant, il fait à peu près plus de 50 minutes que dans les studios Natural Vibes. Et donc, on va dire, est-ce qu'on peut dire que c'est un collectif?
3: Oui.
0: Collectif de Bad Sam. Afrocaf, il fait la musique. Et ce qui chante dessus, Na Bad Sam et Robrasti, c'est ça?
3: Ouais, c'est ça.
0: Et donc, depuis 50 minutes à peu près dans le studio, on découvre du reggae 974, un petit peu de dancehall. Et c'est un bon surprise parce que écoute du reggae pur 974 chanté en créole, il fait bien, bien plaisir. Et on découvre de bons artistes. Hein. Alors, yes, donc, Afrocaf, nous te parle de. Un clip, donc il dit que écouter tout ça, donc
3: la passion c'est compliqué.
0: Oui, la passion c'est compliqué, voilà. Oui,
2: parce qu'après il demande beaucoup d'investissement aussi au niveau de la promo. On prend le clip, il n'a pas que le clip, il a la promo, et après un clip aussi comme tu vois, il faut investir. Ben je sais pas si on a besoin de prendre un casque, il faut la location. C'est pas juste le caméraman, tu vois, c'est pas juste le caméraman à payer. Il faut la location. Après des fois il faut prendre le linge, et tout ça c'est l'investissement qui. C'est une passion, on connaît les passionnés, on ne garde pas, en fin de compte. Mais madame à côté, là, dit qu'il ne voit pas ça comme mal.
0: Il y a revient dessus. Hein.
2: Non, mais c'est un fait. C'est un fait. C'est... Non, mais Manal, il a big up. Non, mais Manal, quand même, il soutient, mais il comprend. Mais il comprend que des fois, il peut être.
0: Ah, la passion, les... comment il appelle ça? Il déborde un peu.
2: Il déborde un peu, ouais.
0: Ok, ok.
3: Que... Après, on n'a pas que des histoires, clips, tout ça. On a un train à les affaires. Par exemple, à nous, quand nous jouons en live, ouais. Ben, il faut des musiciens. Des fois, il manque des musiciens.
0: Ah, c'est compliqué de trouver.
3: Des moments pour répéter, hein, des moments où ça te demande les coordonnées, nous gagne répète en même temps, parce que s'il manque un, il manque l'autre, il manque l'autre.
0: Ah, très bonne. Mais une question d'ailleurs, là, dis-moi ça, donc il me dit que ça tu fait du live aussi.
3: Ouais, ouais,
0: on embrasse aussi. Ouais, avec musicien et tout, en reggae, ouais, il peut ça. Ouais.
1: Ben oui, nous les un groupe de musiciens à la base, donc là, actuellement. Là, on reprend les répètes, nous fait une deux prestations par ici par là. Donc dernièrement, ouais. T'es sur la petite île.
0: Ok.
1: Et voilà, ben nous essayons de trouver à nous pour répéter au maximum quand on a la possibilité. Voilà, c'est vrai que c'est pas facile, c'est pas évident.
3: Et nous essayons de trouver les dates aussi.
1: Mais nous va dire que nous les opérationnels, s'il y a pas nous plus la semaine prochaine, si nous n'avons date et quelqu'un un organisateur intéressé pour appeler nous semaine prochaine dans deux semaines, nous les prêts.
0: Il faut juste négocier le cachet.
1: Notre programme est là. Voilà.
3: Négocier le cachet, ouais.
0: Ah ben c'est ça. Il travaille pas pour la propagande,
2: oui,
0: quoi.
2: Oui, hein? C'est clair. C'est comme Ougandji, c'est un passion certes, mais c'est un travail aussi. C'est un investissement. Même l'instrument, c'est l'investissement. Même l'enregistrement, même studio, c'est un investissement de temps.
0: Ouais. Et est-ce que tout ça là, c'est pas que ça trois là, mais qui ça il manque là par exemple quand le groupe là. Enfin comme dit le groupe, c'est les musiciens. Qui s'en a encore d'autres? Le petit Azat un petit coup.
2: Ouais. Après Natisseb, le batteur.
0: Ouais.
2: Patrick, le guitariste.
3: Choups, ouais. Le clavier.
2: Ouais, voilà.
0: D'accord. Quand c'est, tu entends les autres comme ça aussi. Quand ils répètent, répéter. Voilà.
2: Ben en général, comme l'a dit, c'est suivant le planning de chacun.
3: Suivant le planning, ouais.
2: Ouais.
0: Selon le planning, d'accord. Là, par exemple, cette semaine, quand ça allait répéter cette semaine.
2: Cette semaine, n'a pas répété. T'es plus dans la production, en fin de compte.
0: Ok.
3: Ouais, soit nous les studios, soit nous répète.
2: Voilà.
3: Non, mais les deux. Mais
0: les bien parce que en fait l'entraîneur fait comprendre à moi aussi que c'est pas non plus que au reste devant Tascam, Yamaha, tout ça là, c'est vraiment musicien.
2: Ah oui.
0: Reprends là, il peut jouer du live, pas du playback.
2: Ah
0: comme
2: non,
0: c'est ça. Il pas fait du live, il a toujours fait du playback.
2: Ah ben nous déjà les musiciens, donc on est anti playback.
0: Ah.
3: Même l'est un peu limité pour combler tout seul, mais sinon ça.
0: Ouais, bien sûr.
2: Non, bien sûr.
0: Pas les mieux vraiment.
2: Enfin, qu'on n'a pas le choix.
0: Ouais.
2: Le choix, mais quand on a le choix, c'est clair que on privilégie toujours le live.
0: Et Maroto, la moyenne qu'on vers au Brassi, après on vers au Batsam. Premier live, vous l'a fait. Est-ce qu'on rappelle? D'être
1: ouais,
0: très loin.
1: Ouais, si, mais rappelle. Ouais.
0: Alors, explique-nous un petit coup là.
1: Ouais, premier live, parce que moi, m'a commencé chant dans le bal, mais en fin de compte, dans les groupes de bal, et là-bas à Lyon. Et donc, big up hein, aux anciens, et ça, et Bello à la batterie, voilà. Voilà, c'est tout ce que. Mais il y a Lindsay aussi, Lindsay, ouais. Super big up. Lindsay François, musicien, super guitariste.
0: Mm-hmm.
1: Et donc, sortant de balle, ben, rappelle-moi la question, dis-moi.
0: Le premier fois, la chante en live.
1: Et donc, en parallèle, nous l'a créé notre groupe reggae, enfin, tu veux faire reggae. Donc, il a commencé avec le frère Samuel, Olivier,
0: ouais.
1: Son grand frère.
0: Ouais.
1: Et dans la partie qu'on a créé notre groupe avec mon petit frère donc Natisseb, il était déjà là depuis le début, 12-14 ans par là, le gars commence à accompagner sur la batterie.
0: Mm-hmm.
1: Et notre premier live, il me rappelle, Samuel vient d'arriver, tu jouais pas encore, il a commencé, tu commences à étudier l'affaire, il y avait regard à nous, le premier. Et c'était déjà une vision pour lui, tu vois. Et ben pour nous aussi, ouais, non, mais c'était super, en fin de compte, ouais, bon good vibes. C'est là vraiment, nous, là, on a notre compte que ben, nous peut exprimer à nous aussi en tant que musicien, en fin de compte, la pointe barrière n'est pas fait que pour ça, tu sors de l'école, que la fait solfège. Non, non, à nous, c'est musicien autodidacte de la rue même.
0: Ah, c'est bien ça. Tout, c'est possible quand on veut, tout est possible.
1: On a commencé depuis au bas, la ferme, ou arriver. Où ça nous lève, mais je pense qu'il faut nous gratifier nous aussi par la grâce de Dieu, où ça nous arrive aussi aujourd'hui, ça nous a fait bon bout de chemin et nous continuer toujours dans cette lancée. Voilà.
0: Ok, donc là, on leur répond à moi complètement. Et là, on passe vers Badsa Mao, premier live.
3: Franchement, on ne me rappelle plus.
0: Ah là là.
3: Mais Marco commence dans son système, moi, donc c'était sûrement son système. Pour rappel à Zot, un son de système, on va dire, c'est un open mic. C'est un mouvement reggae, dancehall, qui vient pas d'ici, qui vient de Jamaïque là-bas.
0: Ouais, est-ce qu'il fait toujours ici?
3: Et rarement, très rarement.
0: Et dommage, je l'appelle un peu, non?
3: Mon frère, hein, il fait ça en mode sauvage, genre ici la plage, maintenant fait comment? Avec groupe électrogène, le gros son. Et après, les gars, t'es viens, t'es chante, et ben, m'étais suivre, m'étais dans la patte, comme il dit, du coup, m'étais suivre un peu, et c'est là, moi, commence, prends un peu micro, chante un peu dans les sons. Et voilà, ben, je pense que mon bon premier, c'était son système, pas à tous, on avait son système, il était, ça va, à droite, à gauche, partout, et nord, sud, est, ouest.
0: Où
3: fait remarque, quand même, un peu comme ça, voilà.
0: Où trouve les dommages, un petit peu, qu'on a pu ça?
3: Ouais, il y en a encore un petit peu, mais moins qu'avant. Ouais, mais il trouve les dommages, c'est que les plus difficiles fait aller en mode de sauvage, on va dire.
0: Ah ouais?
3: Ouais, parce que ça, là, il est vraiment. On connaît pas quel est, ça finit, et on arrive, et au road, ouais, on a quand même une mission avant d'arriver, ouais, elle va là.
0: D'accord.
3: Ça me dit bien ce petit côté-là. Ouais.
0: Adrénaline, quoi.
3: Comme elle est dans un bar, et voilà, à un moment donné, ouais, on connaît pas qu'il peut arriver. Il est un peu trop structuré pour moi, en fin de compte. Ça dit fait comme elle a
0: mis un décalé. C'est plus l'aventure comme avant.
3: C'est plus l'aventure, voilà.
0: Ok, elle m'a bien compris. Voilà. Et à où, Afro-Caf?
2: Yes.
0: C'est-à-dire Afro-Jack, on a d'un coup.
2: Ah ouais.
0: C'est pas le même affaire. Hein. Ouais. Je préfère Afro-Caf, moi.
2: Oui.
0: Allez, écoute, à où, par exemple, est-ce que vous l'avez fait du live aussi?
2: Ah ben ouais. Mais à la base, moi, les bassistes.
0: Ouais.
2: Donc, mon premier live.
0: Ouais.
2: Ouais, ben c'est pareil, c'était dans une soirée bal à Lyon, pareil. Il appelle la boulangerie. Ah moi ouais, premier live, c'était la boulangerie. Ouais. Et on connaît. Non, ça c'est comme, connaît comme ça. Ça comme premier pas qu'un enfant, ça n'oublie pas ça. N'oublie pas, on n'oublie pas le premier.
0: Bon, à partir de samedi, bah, déjà t'éloignes, c'est comme un bon marmaille parce que. Ça n'aime tout le monde.
2: Bah, ouais. N'oublie pas. Non, ouais. Mais ça, c'est pour ça que la musique, c'est un truc super.
0: Ouais.
2: Ouais.
0: En tant que musicien, on trouve que.
2: Ouais, en tant que musicien,
0: oui. Il fait du bien.
2: Oui.
0: Mon, il fait du bien, il fait la musique.
2: Ouais, quand on fait une heure de live, on est vraiment déconnecté de tout. Là, c'est où on donne au public. Et le public, il rentre à où? Là, on est déconnecté du temps, là. On est plus dans le.
0: C'est un temps de durée que vous oubliez tout, en fait, aussi.
2: Tout, ouais. Autant le public que le bon musicien, tu vois. Et super, parce que surtout quand le public, il rentre à où, il vient, exemple, Félicita, ou il dit où il a passé un bon moment. C'est tout ça, les gratifiants. Ouais. Au final, au fond même, c'est ça, les gratifiants, tu vois. C'est pas vraiment l'argent qu'on reçoit. L'argent, c'est le surplus pour. Voilà, mais c'est vraiment le.
0: La relation publique.
2: Public, ouais, voilà, c'est ça, ouais.
0: D'accord,
2: c'est
0: le feeling, ça. Quoi, qui passe.
2: Le feeling qui passe, voilà.
0: Ouais, ouais. Le feeling entre artistes comme là, mais là, le feeling aussi, groupe, enfin, artiste et public.
2: Et le public, ouais, voilà.
0: Ça n'a point de prix,
2: ça. Non, ça n'a point de prix, ça n'a point de prix. C'est pour ça que.
0: Ou oublie pas.
2: Voilà, et c'est pour ça que des fois, il est difficile de demander. Enfin, c'est pas que c'est difficile de demander un cachet, nous demander un cachet parce que. Il faut, c'est un travail aussi.
0: Ouais.
2: Mais c'est vrai que des fois, quand il dit il gagne pas payé, ben ok, il en deux.
0: Ah, ok,
2: deux.
0: Tellement. En fait, la passion, il reprend un peu le droit dessus, un peu le travail, quoi.
2: Voilà, ouais, c'est ça, ouais.
0: C'est ça, compliqué. Ok, bon. Eh bien, ce que nous fait, donc nous a répondu un petit peu sur les questions, on écoute le dernier morceau, il appelle.
3: Killing.
0: Voilà, vous explique en moins d'instant que c'est des ça, hein.

0: Killing.
1: Yes.
0: Explique-moi que c'est les killing. Killing, on est, mais killing.
1: Killing, c'est l'exercice de style. Au lieu de killing, on dit killing. Et pour la petite phrase.
0: Ouais.
1: Et voilà, sinon le morceau, ben, on va dire c'est un petit coup de gueule.
0: Ah.
1: Petit coup de gueule, voilà.
0: Nous baisse bien la musique, comme ça on entend le coup de gueule. Allez.
1: On va dire, ben, dans la vie, pas tous les jours, elle est rose. Voilà, du coup, et quand ça va pas, on peut dire aussi en musique, on va dire, voilà.
0: C'est bien, parce que tout le temps, ils chantent l'amour, tout va bien, mais là, au moins, elle n'y chante plus, hein.
1: Voilà, on change un peu de vibe.
0: La musique est robuste. Mais les voyez. Alors, donc, écrit quand? Quand sont les écrits, ça?
1: Alors là.
0: Aïe, encore. Mais décidément, il est.
1: Migade, pas trop quand ça m'écrit.
0: Mais où est marqué Afro Caf à côté? Donc, ma pose, elle est plus la question.
1: Alors, c'est marqué la date aussi, là?
2: Ouais, ça, en fait, attends, 2020, ça. Il pense en 2019-2020. C'était. Ben, en fait, c'était une TV de rencontre, à nous, en fin de compte.
1: Ah oui.
2: Voilà, une TV de rencontre à nous et.
1: Yes. Ça fait pas longtemps.
2: Et du coup, comme d'hab, des fois, on a connecté comme ça. Et du coup, donc m'a fait le régime et tout. Et du coup, mon compte check, il me dit, ouais, t'es un régime, passez, viens chanter. Ouais. Du coup, il débarque tout, il écoute les affaires. Il est parti là-dessus, en fin de compte. Mais il me pense, voilà, c'est. Mais pense, après, il me rappelle, il me connaît aussi dans cette semaine-là.
0: Ouais.
2: Dans son semaine, il était dans une semaine un peu spéciale aussi. Ouais.
1: Un peu sombre.
2: Ouais, un peu sombre. Parce que quand il avait des problèmes l'auto, il avait des problèmes un peu, un tas d'affaires.
0: Ouais, c'était un mauvais jour, une mauvaise semaine. Quoi.
2: Une mauvaise semaine, ouais.
0: Et la transforme en killing.
1: Extériorisé.
0: Comme quoi, il y a, hein.
2: Ben ouais. Ben voilà, et du coup, il est parti comme ça, à fin de compte.
0: Mais là, 2020, et dans tout ça là, mais vraiment, et 2020, tout ça là, tout ce que là amène là, est-ce que là, sorti déjà sur un album, enfin, un an et demi?
2: En fait, c'est beaucoup de singles, hein.
0: Ouais,
2: c'est beaucoup de singles. Enfin, qu'on nous bosse plus en single qu'en album, parce qu'on a vu de monde consomme plus pareil qu'avant. Ouais.
0: Plateforme aujourd'hui.
2: Ouais, tu vois, donc il faut essayer rentrer dans les
0: pieds. Bah, adapte à où, quoi.
2: Voilà, ou adapte.
1: Mais. Puis rajouter un mais. Ah. Les voix cyclidiennes fonctionnent plus en TM de single.
0: Ouais.
1: Mais on va dire. Na balle dans le barillet, comme il dit.
2: Oui, non.
1: Balle manque pas.
2: Non, après, c'est clair. C'est clair que un album, un EP, ça va toujours dans l'optique-là, tu vois.
0: Ouais.
2: Mais c'est pouvoir garder en fait, ça va tellement vite qu'il faut garder de l'actualité. Et pour préparer l'album, c'est du temps, tu vois. Tu connais, si dans 2-3 mois, pourquoi on sort rien, là, on ne les a pas, où, hein.
1: Ouais, on passe aux oubliettes.
0: En fait, il est tellement éphémère que les affaires passent tellement vite. Donc, un morceau là sorti, de moins, il oublie et il passe à l'autre, quoi.
2: Il passe à l'autre, tu vois.
0: Tellement aussi qu'ils sortent, contrairement à avant.
2: C'est ça.
0: Parce qu'avant, il fallait attendre. Et d'ailleurs, il en revient au vinyle aussi.
1: Ouais, peut-être plus. Le vinyle revient à la mode.
0: Bientôt, peut-être un vinyle naturel vibes.
2: Ouais. Bien sûr, mais tout ça.
3: Dans les projets.
0: C'est
1: la question.
2: C'est ça.
0: Ouais, parce qu'un bon vinyle bien, comment il appelle ça, bien dessiné là.
2: Bien à faire.
0: Ouais,
2: c'est clair. Mais là, en ce moment, on est plus encore dans le développement, tu vois. Comme on fait pas longtemps, surtout nous. Et plus dans le développement, encore voilà. Tu vois, le temps que vraiment notre identité est marquée, tu vois. Exemple comme, un exemple comme El Taf Malba ou un Pixel, je sais pas. Ben, ça, c'est bon, guys, permettre à Zot 2-3 mois de repos pour
1: revenir après.
2: Pour revenir plus fort, tu vois.
0: Ouais, veut dire qu'avant, t'es comme où? T'es sorte, enfin, t'es fait. Voilà. T'es boss, quoi.
2: T'es boss, voilà, tu vois.
0: Là, tu bosses toujours, mais nous, on va dire, je la trouve un rythme de croisière.
2: Voilà, tranquillement. C'est ça, tranquillement, ce qui fait que tu peux mieux gérer maintenant. Alors, okay. Nous, obligés encore, t'as fait. Alors que si tu fais un album, nous, obligés vraiment prendre un certain temps, tu vois, faire l'album quand même. Ça fait l'album, mais c'est plus de faire l'album, il faut prendre le temps, travailler à l'île, il faut mixer à l'île, masteriser à l'île. Donc voilà, tout ce qui est calendrier promotionnel, il faut qu'elle touche les radios au maximum, tout ça.
0: D'accord.
1: Mais il répète, Nena Ball dans le baril.
2: Yes, déchargé.
1: Bien, redire.
2: Yes, déchargé.
1: Ouais, dans le son en stock.
0: Hein. Dans le son en stock, alors.
1: Ah oui.
0: Est-ce que vous allez, à peu près comme tous les artistes, me pose la question à Batsa, mais Rebrassi, un cahier par là, il traîne depuis 6 ans, 7 ans, un bon morceau. Il faut qu'à février déjà.
4: Donc, c'est que. Mais là, du numérique, on est comment il est. Les gars, ils prennent la peine de prendre un stylo et un papier, mais comme là, où écrit sur portable, et vous voyez, sans tech portable en studio, sur le prompteur. Donc, tous les supportables, comme là.
0: D'accord. Okay.
1: Les pratiques, mais par contre, m'utilisent comme tout le monde. Mm-hmm. Mais je préfère mon papier avec mon stylo toujours.
0: Aussi, ah, bah, comme quoi. Okay. Ouais. Et puis quand il écrit, peut-être il rentre mieux aussi.
1: Ouais.
0: N'oublie pas. D'accord. Ça a des. Comment Robracy avait répondu à moi, il m'a posé la question, comme nous arrivons un petit peu à la fin de l'interview. On va passer chacun son tour. Est-ce que on est l'artiste auquel vous voudriez un jour faire un featuring avec un artiste reggae ou n'importe laquelle?
4: Je suis ouvert en fin de compte. Ouais, non, franchement, mais. Ouais. Après, c'est vrai, moi, comme on me répète, comme on m'a dit au début de l'émission, avec Bad Sam, il était. Moi, pour moi, c'était dans mon inconscience, je me dis, ouais. Un gars un peu dans ce style que lui fait, ça serait le gars, il m'aimerait faire une combinaison ensemble, tu vois, et mm-hmm. la sorte de balance à lui. Mais après, il me dit, oh, non, mais elle est ouverte. Ouais.
0: Ouvert à tout. Ouais, ouais, ok. Ouais, en ce moment, Kosso, ouais, écoute, justement, gagne un peu d'inspiration. Est-ce qu'il y a un morceau, écoute tous les jours en ce moment, qui inspire à vous et que vous aime bien?
4: Ce que m'écoute actuellement.
0: Écoute un tas d'affaires, je pense.
4: Ouais, mais non, mais il revient toujours sur les nouveautés reggae, ce qui se fait, nouveautés dancehall.
0: Un peu partout.
4: Voilà, un peu partout, ouais, parce que maintenant dans le monde entier, il jouait, hein, ouais. Le même style reggae que nous fait.
0: Comme William Reggae, la question, on va dire bête, est-ce que vous finalez en Jamaïque?
4: Non, pas encore, mais voilà, ça ne serait tardé.
0: Ouais. Ah, ok, alors. C'est un rêve ou pas?
4: L'été,
0: c'est un souhait plutôt.
4: L'été un rêve, mais il devient un souhait, comme dit vous-même.
0: Ouais, ok.
4: Non, avec la maturité, nous, on n'a plus besoin d'un speedem. Quand on va arriver le moment pour aller, on va aller. Mais ouais.
0: Ok.
4: Et, ouais, elle est dans le projet aussi. Ouais.
0: Et dans les bacs alors.
4: C'est pas dans les bacs, dans les projets.
0: Bah, ça, Maou, passe là où toi?
1: À moi.
0: Oui. À vous, mais la même question. Je suis païen.
1: Avec
0: William
1: Riffin.
0: Ouais, par exemple. N'importe qui, international, national. Est-ce que n'importe
1: qui. Je sais pas quoi. Mais...
0: Allez, ben, il faut vous dire. Parce que peut-être.
1: Désiré François.
0: Ah, eh ben, il est possible en plus. Hein.
1: Bon, c'est gay avec Désiré François, là.
0: D'accord. Ouais. Ok, bon, on l'a dit. Et que ça vous écoute en ce moment, par exemple, qui donnerait un peu l'inspiration. Est-ce que n'importe qui aussi revient ou que la Maracao, pourquoi pas aussi.
1: Sincèrement, en ce moment, il écoute mon Banri Dima. Vous bossez des
4: ouais, c'est ça. Vous
1: m'allez en boucle.
0: Ouais. Ah, aussi pareil.
4: Les ouais. En train de faire. Mais...
1: ouais, bah, en venant, quand on écoute les radios là, bah, me détonner parce que m'a découvert un nouveau truc. Ça fait un moment, pareil, m'avait pas écouté radio. Ouais, non, me connaît pas. Ben là, que ça m'écoute, moi là, non, mais elle est toujours heureuse, sur mon bon train.
0: D'accord, en fait, vous écoutez en boucle pour justement que ça vous permette dessus, c'est ça?
1: Ouais, ouais, voilà.
0: Ouais, vous travaillez comme ça aussi, aussi, remercie.
4: C'est-à-dire?
0: Que Lee, par exemple, il écoute son bon instru, entre guillemets,
4: ouais,
0: et
4: ouais,
0: aussi
4: ouais,
0: pareil.
4: Ouais, exactement, ouais, quand on est dedans, on est en train de créer là, ben. Les pensées, ben, nous restent dans notre cocon, nous essayons de ne pas éparpiller à nous, pas imprégner des sons extérieurs,
1: ouais,
4: justement.
1: Ouais. On pas nous. Hein.
0: D'accord, ils bossent, bosse, quoi,
4: voilà,
0: c'est ça.
4: Voilà. Ouais. L'étape avant, c'est ça, c'est être imprégné pour après, ben, ouvrir, on ferme, ou créer autre truc.
0: Ok. Eh bien, impeccable. À où Afrocaf n'a pas sur le micro, à où. Est-ce que justement, est-ce que vous avez des projets assez bien particuliers pour vous autres, ou enfin, est-ce que vous faites une affaire?
2: Pour rebondir par rapport à ce qu'il vient de dire avant, ben moi c'est le contraire. Vu que moi les compositeurs et producteurs, donc moi justement, ma besoin d'influence extérieure pour développer mon musique en fin de
0: compte. Ouais.
2: Donc c'est vrai qu'on est beaucoup plus ouvert sur la extérieur. Musique, l'extérieur. Ouais, voilà, ouais. C'est vrai qu'on a un temps où moi les que ce que m'y fait. Mais c'est vrai qu'il essaie toujours de rechercher des sonorités nouvelles, un style nouveau, façon de parler, mais une nouvelle vibe, développe ma production en gros, tu vois. Donc voilà, c'est pour ça que m'a ouvert sur beaucoup de styles, hein, que ce soit ouais, hip-hop, dancehall, drill, beaucoup aussi boom bap, hein, old school, quoi. Il kiffe ça, même ça. Ce qui est lofi beat aussi, bah, lofi, il aime bien aussi. Après, ouais, tout ce qui est aussi blues, ouais, bah, tout ça. Partie de mon univers musical à la fin de compte.
0: D'accord.
2: Voilà,
0: okay.
2: On trouve tout ça.
0: Donc bientôt, comme là où on a le micro, quel projet arrive pour
2: alors,
0: Natirel Vibes?
2: Alors pour Natirel Vibes. Attends, parce que là, il y a tellement de projets qui. Oui, il y a des sons, ouais.
1: Alors, son autre détérive.
2: Ouais. Ouais, voilà, il y a des sons avec Rob Rastin, il y a des sons avec Bad Sam, il y a d'autres projets avec d'autres artistes aussi. Et ouais, ce sera au cours de l'année. Ce sera, bah, il faut suivre moi sur Facebook, en fin de compte.
0: Et eh bien voilà, justement, donc prochaine question, comment il fait pour suivre Aou? Et là, on donne tout, qu'il soit YouTube, qu'il soit chacun, s'il gagne Don N, par exemple, si tu
2: ouais,
0: connais.
2: En fait, moi, je suis plutôt sur, sur YouTube et Facebook, mm-hmm. sur Insta aussi, hein, Facebook, Insta, YouTube, pour avoir de l'actu. Et surtout, les nouveaux sons, ils sortent, c'est beaucoup YouTube, surtout beaucoup YouTube, hein, les frères, il faut stream, il faut...
0: Et conseil, tape sur YouTube.
2: Afrokaf. Afrokaf,
0: tout simplement, n'a rien qu'un.
2: Ouais, n'a rien qu'un, ouais.
0: Afrokaf. Okay, avec un K.
2: Avec un K, ouais.
0: Ok, collé avec.
2: Collé tout, tout okay. collé.
0: Ok, ça roule, après.
2: Et aussi, vous pouvez retrouver nos productions sur Bandcamp, sur Shabazz Records, sinon mon label.
0: Ok.
2: Mais vous tapez Afrokaf Bandcamp, on va tomber dessus aussi, donc c'est pas grave. Donc, en fait, si vous tapez dans Google Afrokaf, on aura le Bandcamp. Et sur YouTube, vous tapez Afrokaf, on aura la chaîne YouTube. Voilà.
0: Ok. Voilà. Et après, n'a rien que ça comme, enfin, me dire, on a un EP, on a à suivre en fait, c'est ça vous dire là.
2: Ouais, voilà, à suivre.
0: Ah, ah oui,
2: ouais.
0: quel clip aussi est disponible pour les garder?
2: Alors, ben, tout ce qui a été passé aujourd'hui.
0: Donc, on a Asté nous connaît.
2: Ouais, Asté nous connaît.
0: Minir un peu, hein. Donc, on a Bad Sam, ben, Forever.
2: Yes.
0: Son Bolo Remix.
2: Ouais.
0: On a Bad Sam avec Afrokaf, c'est Killing, les ouais. clippés.
2: Les clippés aussi.
0: Les yes. clippés aussi, on m'a oublié de demander. Asté nous connaît, c'est ce que tu entends d'ailleurs, nous pousser un petit peu.
2: Yes.
0: Voilà, c'est ça. Ça, c'est Asté nous connaît, donc les clippés aussi.
2: Les clippés aussi.
0: Ok, après, il y en a Boulsot de Robrassier, est-ce que ouais. ça les clippés aussi?
2: Ça n'est pas clippé, mais les sur YouTube, déjà, on... les sur YouTube.
0: D'accord.
2: Mais c'est juste un jaquette, une image, en fin de compte.
0: Ouais, et dernière question pour moi, après, on a pas peut-être la parole à Bad Sam, vas-y, au revoir à chacun de notre tour, mais est-ce que. N'aurait un projet de mettre un. Avoir une voix féminine ou pas? Ou bien de tiroir? Comme ça, question comme ça.
2: En production ou intégré au groupe?
0: Les deux.
2: Alors en production, ouais. On a des voix féminines, justement, parce que pareil, hein, on n'est pas des machos pour dire, oh, il y a que les gars, ils chantent, toi, surtout les gays ou quoi que ce soit. Non, justement, on est ouvert aussi aux productions avec des filles.
0: Ouais.
2: Donc c'est pour ça que nous soutient aussi beaucoup la gente féminine dans le monde de la musique. Parce qu'on a besoin de ça aussi.
0: D'accord.
2: Voilà, on a besoin de Banda aussi. Ouais. Banda a le droit aussi d'exprimer ça.
0: Ouais, ben déjà, il voit, vu le vêtement des autres. Comment il appelle ça? Des autres collectifs. Il étonne pas moins de ce coup de diamant.
2: Ouais,
0: déjà
2: ouais,
0: bien.
2: Ouais, voilà.
0: Ouais.
2: Et ben ouais, on a des productions en cours. Ouais, voilà. Avec des films, mais ce sera pas cette année, ça par contre. Hein.
0: Ok.
2: Ouais.
0: Donc, de toute façon, suivez Aou dessus réseaux sociaux, YouTube.
2: Ouais.
0: Et donc.
2: Bandcamp Afrokaf.
0: Voilà, et je te peux laisser des messages aussi.
2: Ouais, surtout, ouais, laisse des
0: Par
2: messages.
0: Exemple, la cible de mon ivoire, enfin, je sais pas, un monde de la mairie, un monde qui doit faire un festin ou un petit concert, donc il contacte à où, par voilà. quel numéro, laisse le numéro.
2: Bah ouais, je vais laisser mon numéro, 06 93 314 978.
0: Ouais, pas d'accord, un coup.
2: 06 93 314 978, ou sinon par mail, Afrokaf Records, donc collé, hein, tout ça collé, records avec un S à la fin, @gmail.com.
0: Eh ben voilà.
2: Voilà. Après, bon, il pense m'appeler à ses coordonnées sur page Facebook si jamais.
0: Oui, pas de problème ça.
2: Oh, ok.
0: Et donc, va commencer par le mot de la fin de Bad Sam.
1: Yes. Bah, moi, pour retrouver à moi.
0: Il connaît pas, oui, pour retrouver à moi.
1: Pour retrouver à moi, c'est un petit peu gars de Facebook. Facebook, mon page artiste c'est Bad Espace Sam.
0: Ouais.
1: BADSAM. Sinon, on a le Instagram, c'est Bad-Sam-A-Bad. Bad Sam Abad. En fait, c'est Bad Sam Abad avec mon espace.
0: Ok.
1: Et sinon, ben, YouTube, pareil, mon page c'est Bad Espace Sam. Et ben, après, sinon, on a les sons que tu peux retrouver avec Afrokaf sur sa page. Et sur la mienne, on a d'autres sons aussi, voilà quoi.
2: Ok. Yes. Tu peux aussi sur les plateformes aussi, hein, retrouver.
1: Ah ouais.
2: Ouais, Spotify, Deezer, Apple Music, iTunes. Ça aussi pareil, il faut donner la force, voilà. Les streamers, voilà, même si c'est pas acheté, même si c'est pas la fin, on stream déjà, ils partagent, voilà, donne la force quoi.
0: Ok. Et là, nous passons à Robrassti.
4: Ben, à moi, on peut retrouver sur YouTube,
0: pardon,
4: sur Facebook, Instagram, au nom de Robrassti.
0: Ouais, il écrit comment?
4: R-O-B, plus loin, espace, c'est Rasti, R-A-S-T-I, pardon. Donc, R-O-B, plus loin, R-A-S-T-I. Hein? Sinon, sur Naturel Vibes aussi, la page Naturel Vibes sur Facebook et Instagram. Donc, Naturel Vibes, comme ça se prononce, par contre, 2-T-Y-R-E-L. plus loin, VYBZ Natural Vibes. Yes, I.
0: Voilà. Donc, les bons, non, encore d'autres. Est-ce que tu veux saluer des gens? Domoun, camarade, madame.
1: Non. Bonjour, c'est tout. Non, big up de tout.
0: Ouais.
2: Non, un petit peu big up Néo.
0: Ah ben.
2: Bah, merci pour l'accueil. Merci pour donner la force aussi.
0: Génial.
2: Parce que sans médias comme Zot, ben.
0: Ouais, il faut bien rappeler ça, hein, parce oui, que justement Radio Scientifique donne justement l'occasion aux artistes 974, aux artistes locaux qui, je ne dirais pas qu'ils débutent, mais qui manquent un peu de force de donner Zot l'occasion d'exprimer Zot.
2: Voilà, ouais. Voilà, exactement. Ouais.
0: Voilà. Donc et le message est bien passé.
2: Voilà.
0: Ouais.
2: C'est tout.
0: C'est tout. Bon, bah écoute, nous souhaitons à toi un bon retour, bonne continuation.
1: Merci, big up Néo.
4: Big up Néo, merci pour l'accueil.
0: Ah, de rien, merci, de rien. Et puis, ben, rends ta bien et continue justement, mettre le son 974 reggae en l'air comme ça.
1: Yes,
0: et avec un petit peu de dancehall via Bad Sam, continue comme ça même.
4: Et puis comme nous dit, ils se tuent appel à nous, voilà, et nous les prêts.
1: Nous les open, yes, nous les parés.
4: Ouais, live, et voilà. Une prestation. Yes, I.
0: Allez, nous retrouve.
1: Yes, I.
0: Allez, bon retour à Zone.

0: Perpignan, âgé de 49 ans. Il a été interpellé jeudi vers 17h, quelques heures après le début du sinistre. Attention sur les routes, la journée est classée noire par bison futé dans le sens des départs en Auvergne-Rhône-Alpes, dans le nord et le Grand Ouest, et en rouge dans les autres régions. Les axes desservant le quart nord-ouest et la côte atlantique, la région Auvergne-Rhône-Alpes et l'arc méditerranéen seront particulièrement sollicités entre le début de l'après-midi et le milieu de soirée. La répression des fraudes a annoncé la fin de la pratique de la compagnie aérienne Volotea qui modifiait le prix du billet après achat. Depuis la mi-mars, elle appliquait ce qu'elle appelait un engagement de voyage équitable qui lui permettait d'ajuster le prix de ses billets après paiement à la hausse ou à la baisse en fonction du cours du pétrole. Cette pratique commerciale est interdite selon la répression des fraudes. Un homme de 28 ans lié à l'ultra-gauche radicale violente a été mis en examen. Il est soupçonné d'avoir voulu projeter une attaque contre les forces de l'ordre. La perquisition du domicile du jeune homme dans l'Essonne a révélé la présence de manifestes politiques et de tutoriels pour fabriquer des armes artisanales. C'est la fin de ce flash. Une très bonne journée à notre écoute.
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1: Bonjour, Météo France, place 24 départements en vigilance rouge, canicule à partir de midi contre 9 hier. Par ailleurs, 59 seront en alerte orange. La valeur la plus élevée hier a été relevée à 5 hommes d'Olt dans l'Aveyron avec 41,4 degrés. À noter que Météo France a aussi relevé 36,4 à Quimper dans le Finistère et 40,2 degrés à Prémery dans la Nièvre. Des valeurs inédites pour un mois de juillet. Un homme a été placé en garde à vue car il est soupçonné d'être à l'origine de l'incendie survenu jeudi à Perpignan, âgé de 49 ans. Il a été interpellé jeudi vers 17h, quelques heures après le début du sinistre. Attention sur les routes, la journée est classée noire par bison futé dans le sens des départs en Auvergne-Rhône-Alpes, dans le nord et le Grand Ouest, et en rouge dans les autres régions. Les axes desservant le quart nord-ouest, la côte atlantique, la région Auvergne-Rhône-Alpes et l'arc méditerranéen seront particulièrement sollicités entre le début de l'après-midi et le milieu de soirée. La répression des fraudes a annoncé la fin de la pratique de la compagnie aérienne Volotea qui modifiait le prix du billet après achat. Depuis la mi-mars, elle appliquait ce qu'elle appelait un engagement de voyage équitable qui lui permettait d'ajuster le prix de ses billets après paiement à la hausse ou à la baisse en fonction du cours du pétrole. Cette pratique commerciale est interdite selon la répression des fraudes. Un homme de 28 ans lié à l'ultra-gauche radicale violente a été mis en examen. Il est soupçonné d'avoir voulu projeter une attaque contre les forces de l'ordre. La perquisition du domicile du jeune homme dans l'Essonne a révélé la présence de manifestes politiques et de tutoriels pour fabriquer des armes artisanales. C'est la fin de ce flash. Une très bonne journée à notre écoute.
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1: Et bienvenue tout le monde, ravi de vous retrouver pour une nouvelle sélection Dance On Session, des nouveautés, les meilleurs hits du moment en version qui bouge, et puis également encore pas mal de surprises à vous partager. À venir, Aloké et Jess Glynne, Summer's Back. On écoutera Carbone, Imagine, le remix de Mathieu Kos, formidable. Je vous ai préparé Dacha avec Austin, Sabrina Carpenter, un mix très funky de Espresso, et on commence très groovy cette semaine avec Dua Lipa, Illusion. C'est le Disco Donna Remix.

ce remix Carbone, Imagine. Le retour du son qui bouge avec Dacha Austin, remixé par Funkjoy. On écoutera Alex Godino, Blender et Ragdoll, I Love You Sonny, la reprise de Bonnie M, et Aloke, Jess Glynne pour l'excellentissime Summer's Back. 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

0: Disco Machine, c'est magique ça, avec Nile Rodgers et Chancy, c'était Honey Boy.
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0: Chaud devant, à venir sur les platines de Dance Sensation, Chabouzé, au Bar Song, la version de David Guetta. On écoutera la reprise de Amy McDonald, de Switch Disco, Rehab et Samfeld, Sleep Tonight. Et je vous ai préparé la version exclue de Teddy Swims, The Door.
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0: son des années 90, revu par Stream dans Dance On Session, Wakefield, Saturday Night. Dance Sensation. J'ai un beau collectif en attente pour vous là pour le retour du mix avec Kygo, Zach Bell et Nile Rodgers for Life. Il y aura Whitney Houston, la nouvelle version de It's Not Right But It's Okay. Et Trinix arrive également avec Hot Stepper.
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Pepper, Trinix, dans Dance On Session, et c'est remixé par Emich. Juste avant, je vous ai proposé Whitney Houston, It's Not Right, But It's OK, version 2024. Et puis on a écouté Kygo avec Zach Bell et Nile Rodgers. C'était For Life. À l'instant, hommage aux années 90 avec cette reprise de Inni Kamoze. On va rester dans les années 90 pour nous quitter avec un morceau qui a collectionné les premières places de hits il y a quasiment 30 ans. Play IT, Summer is Magic.

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2: Auditrice, visiteur de Rap Folie Funky, salut, on se retrouve pour une nouvelle édition du show qui se passera présentée par Bertrand sur votre radio préférée. Aujourd'hui, on aura en artiste de la semaine Mims. Il y aura vos dédicaces, les classements, sans oublier les plus grands tubes et plus grands souvenirs de la black music et de la dance.
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2: Débutons sans plus tarder avec le son de Jack Jones avec Never Be Lonely. Ce sera suivi par Cyril dans le show qui ne vous laisse pas froid.

Folie Funky. Il y avait à l'instant le son de Cyril avec Stumbling In. On va retrouver tout de suite votre première dédicace. Dédicace laissée sur notre adresse email rapfoliefunky@outlook.com. C'est de la part de Louis pour Françoise, Alex et Catherine. On s'écoute Lizen, XK Sweat avec Right and Wrong.

0: Encore un peu Folie Funky, Jean-Jacques Smith avec Jeyus et Feelings, coup de cœur de la semaine dernière. On retrouve le coup de cœur de la semaine, à savoir extrait du film Bad Boys. Voici les Black Eyed Peas avec Ride It.
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0: vous souvenir de la Black Music, son rap et Folly Fenki, Christopher Williams avec Dance. On se fera également J.M. avec Miss Jones et le titre de Shanice, It's For You.
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0: Rendez-vous avec le classement du côté New York, R&B et rap. En cinquième position, c'est Usher avec Summer Walker, Good Good. En quatrième, October London. On retrouve entre autres dans le morceau Snoop Dogg avec le morceau Mulholland Drive. En troisième, Teddy Swims, Lose Control. Deuxième, J Brown, If You Could de Simi. Et première position, c'est Lucky Day, That's You. Retour à la musique dans Rap Folly Fenki avec l'excellent titre de Broken Crown, Betty Davis, la reprise de Kim Carnes.

Still Believe in Love. Rendez-vous tout de suite avec notre artiste de la semaine. On retrouve un morceau avec Jay Holiday, à savoir aujourd'hui en artiste de la semaine, Mims Girlfriends 5 MC.

0: L'artiste de la semaine, c'était Mims, avec à l'instant l'Auto Yaloquette et Without You.
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0: On retrouve le classement du côté des Dancefloor avec en 5e position Kygo featuring Nal R for Life. En 4e, c'est bien sûr Cyril avec Stumbling In. 3e, DJ Snack TK. 2e, Sabrina Carpenter avec Expresso. Et première position, David Guetta avec I Don't Wanna Wait. Retour à la musique dans Rap Folie les Funky avec le son de JM et Miss Jones en featuring Waiting on You dans le show qui ne vous laisse pas froid.

Un peu folie funky, Colin Crozouf avec Good Time Fall Apart. Rendez-vous tout de suite avec votre dédicace dance. On retrouve un morceau de la part de Yunel pour Valérie, à savoir Offenbach avec en featuring Norma Jean-Martin, Overdrive.

rap de folie funky, ça bouge avec Offenbach, Overdrive et l'instant Big Z, You Got Me. Rendez-vous avec votre séquence souvenir rap ou funk. À vous de nous proposer votre titre. Le titre retenu aujourd'hui, c'est celui de Black Moon avec Back and Down. 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

0: Folly Funky, Club Nouveau, avec Kids All Right. Merci d'avoir choisi Rap Folly Funky. On se retrouve sur votre radio préférée, même heure et même fréquence. Et on se quitte avec Shanice. It's for you. Salut.
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2: Salut, bienvenue dans ce nouveau hit des auditeurs. 5 entrées cette semaine dans ce hit et les 3 premières arrivent tout de suite. Numéro 28, Ariana Grande, numéro 29, Gambi et numéro 30, voici l'entrée d'Offenbach et Starsailor avec Fort to the Floor.
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2: Le hit des auditeurs suite avec deux gamelles. Miley Cyrus qui perd 7 places cette semaine avec Dream As One, elle est 26e. Et Leto qu'on retrouve tout de suite avec Pineapple, numéro 27. C'est 5 places de perdu.
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2: Le classement continue avec dans quelques minutes PLK numéro 23, Teddy Swims qui progresse de 3 places, 24e. Et Temper City maintenant avec Self Aware numéro 25 qui progresse de 3 places.
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3: La suite du hit des auditeurs avec deux fois 6 places de perdu. UGL et Solto tout d'abord, qui perdent 6 places avec Jamaica numéro 21. Et Taïk, lui aussi, perd 6 places avec Girlfriend numéro 22.
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2: 5 entrées dans ce hit des auditeurs, voici tout de suite la 4e. Julien Libéota, dis-moi où, qui entre à la 19e place. Mais d'abord, c'est le duo Jack et Carla, la recette numéro 20. C'est 2 places de perdu.
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2: La dernière entrée de la semaine, elle arrive dans un instant. Second Voice, Let Me Be, qui entre à la 16e place. Mais d'abord, voici Christophe Maé dans ce hit des auditeurs. Il progresse de 7 points, 17e avec la lune.
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1: Le classement continue avec Bébé Rexha, Jérémy Frérot et tout de suite c'est Taylor Swift, Hope Alight. Elle perd 3 places cette semaine, elle est 15e.
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2: C'est le hit des auditeurs avec dans un instant This Is Theodora Melodrama, numéro 11. Il perd de 4 points et moins 1 pour Zao et MC Solar. Voici comme Caroline à la place numéro 12.
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2: La suite du hit des auditeurs avec Jennifer Lopez, numéro 8, Oria, numéro 9, et Shakira et Burna Boy qui progressent de 11 places cette semaine. Belle performance, ils sont 10e avec Die Die.
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3: Qui est numéro 1 de ce classement? La réponse dans les prochaines minutes. D'abord, Bruno Mars qui ne bouge pas, il est toujours 6e avec I Just Might. Et Neika maintenant qui est 7e, elle progresse d'un point cette semaine avec One Track Mind.
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2: C'est le hit des auditeurs, à suivre Gims, Sound of Legend, mais également Angèle maintenant avec Justice, What You Want. Numéro 5, c'est une place de perdu par rapport à la semaine dernière.
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2: C'est la fin de ce hit des auditeurs. En numéro 1, bien c'est toujours Tame Impala avec Jenny. Pour la 5e semaine consécutive, Dracula est numéro 1. On les écoute dans un instant après Alex Warren, Fever Dream. Lui non plus ne bouge pas, il est toujours 2e. Et on se retrouve bien sûr la semaine prochaine pour un nouveau hit des auditeurs.
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0: Salut à toutes, salut à tous, ça y est, c'est reparti pour un nouveau voyage au cœur du meilleur des souvenirs, direction les années 70, 80 et 90, piloté par Seb Blind Sound Session. C'est toujours un grand plaisir de vous retrouver chaque semaine avec cette heure dédiée aux grands classiques de ces trois décennies et même quelquefois d'autres surprises. Seb vous a prévu la célèbre séquence Megamix et tout à l'heure, vous allez pouvoir découvrir le Retro Future signé par les célèbres Master Mixers, enfin du moins ils étaient hyper célèbres dans les années 90. Et là, c'est la sélection mixée par Seb. Ça commence avec une BO d'un film qui a connu un certain succès à la fin des années 70. Production de cette BO signée par Giorgio Moroder. Voici Chase et le fameux Midnight Express. Juste après, nous allons faire un bond direct dans les années 90, 1991, avec Antico, We Need Freedom. Il y aura Two for Joy, quasiment à la même période, In a State, Kraftwerk, les précurseurs du son électro Radio Activity. Et on clôturera cette sélection avec également les années 90 et Silja, How Could I Find Love. Bienvenue, c'est Club Collection.
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0: C'était en 1993 ou 1994 et un titre qui fonctionnait plutôt bien en France sur les dance floors. Silja à l'instant dans Club Collection avec How Could I Find Love.
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1: Tout à l'heure, Seb nous a proposé Chase, Midnight Express, extrait de la BO du film du même nom, signé par Giorgio Moroder. Antico dans les années Max avec We Need Freedom, Two for Joy in a State et Kraftwerk avec Radio Activity. Club Collection s'écoute également en replay et via les enceintes connectées. Avec Alexa, vous demandez Club Collection sur Apple Podcast. Pour Google, vous demandez écoutez le dernier épisode de Club Collection Podcast. Et enfin, avec Siri, vous dites écoutez le podcast Club Collection.
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1: Il est temps à présent de découvrir la séquence Megamix de cette semaine. Place aux célèbres Master Mixers. Ils ont collectionné tout plein de succès dans les années 90. Voici le Retro Future avec une programmation très très large. On va traverser les décennies 80 et 90. Ça commence avec The Dev Boys, Swing, High Power, Cult of Snap, Stephanie Mills, The Medicine Song. On écoutera The Sugarhill Gang, Rapper's Delight, Grandmaster Melmel and The Furious Five, White Lines, Rutgers Revenge, Walking on Sunshine, Cash Da Masta, Take a Fix of Funk, Twin Hype, For Those Who Like to Groove, Rob Bass and DJ Easy Rock, Get on the Dance Floor, Twin Hype à nouveau avec le titre Do It to the Crowd, Blooper, l'excellent Naked in the Rain, Polar Castle 19, Freeze IOU, D-Train avec les titres You're the One for Me et Music, Sharon Reed, Beat the Street, et puis on va remonter tranquillement vers la fin des années 80 avec Farley, Jack Master Funk, Love Can't Turn Around, Steve Silker.

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2: C'était la séquence Megamix dans Club Collection, signée par les Master Mixers, le Retro Future avec The Deaf Boys pour commencer, Swing, High Power, Cult of Snap, Stephanie Mills, The Medicine Song, The Sugar Hill Gang avec Rapper's Delight, Grandmaster Melmel and the Furious Five, White Lines, Rocker's Revenge, Working on Sunshine, on a écouté Cash Damasta, Take a Fix of Funk, Twin Hype, For Those Who Like to Groove, Rob Bass and DJ Easy Rock, Get on the Dance Floor, Twin Hype à nouveau, Do It to the Crowd, Blue Pearl, Naked in the Rain, et puis il y a eu dans les années 80, Polar Castle 19, Freeze, IOU, D-Train avec You're the One for Me et Music, Sharon Reed, Beat the Street, Farley Jack Master Funk, Love Can Turn Around, Steve Silkerley, Jack Your Body, et pour clôturer, c'était Yaz and the Plastic Population, The Only Ways Up. Club Collection, c'est quasiment terminé déjà pour cette semaine. Ne manquez pas de nous laisser vos messages via le Facebook de l'émission. Également, c'est l'occasion de consulter la programmation. Vous vous connectez sur club-collection espace show et nous, on se retrouve très vite pour d'autres surprises 100% souvenirs. On termine avec un collector qui nous ramène en 1996. Voici, retrouvé par Seb, Lita Varda avec « Qu'est-ce que tu vas voir ?» Salut.
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Mesdames, mesdemoiselles et messieurs, bonsoir, bienvenue sur Neo FM, la station radio balnéaire de la côte ouest de l'île de la Réunion, en direct sur Internet, direct web. Bienvenue. Welcome. Bienvenidos. Bienvenuto. Yokozo. Onyeng. On va commencer tout de suite avec les DJ brésiliens. Doug Dose. Exactly.

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2: David Guetta. 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Elodie Brésil.

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30 secondes exactement, nous allons découvrir le top 30 planétaire, les meilleures ventes de singles sur la planète, le célèbre Planet Zin. Ce que les terriens ont acheté dans les bacs de la planète. Meilleure vente de l'industrie musicale internationale, sous la direction de Mademoiselle Brandina Musica Internationale Radio et Dance Floor sur la planète, et l'aimable collaboration de Mr. Emery Esterman pour la diffusion et la publication du Planet Zin. Thank you very much.

This ranking on the planet of singers, Sarah, does not concern the following country: North Korea, Syria, Ukraine, Russia, Israel, Iran, except also the other country currently in conflict on war. Ce classement planétaire ne concerne pas les pays suivants: la Corée du Nord, la Syrie, l'Ukraine, la Russie, l'Israël et Iran, excepté aussi les autres pays actuellement en conflit et en guerre sur la planète. Elle est toujours numéro 1 des ventes de singles sur la planète. La Colombienne Shakira et le Nigérian Burna Boy.

11e meilleure vente de single sur la planète. Stay for the night. Martin Garrix. Call it what you want. Ed Sheeran.

13e meilleure vente de single sur la planète. La rappeuse thaïlandaise Lisa. La brésilienne Anita. Et le nigérian Rema.

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2: Entrée directe dans le top 30 planétaire, le britannique Snow Patrol et l'australienne Kylie Minogue.

C'était le top 30 planétaire, le Planet Zin. Je vais vous souhaiter, mesdames et messieurs, un bon dimanche du 12 juillet 2026. Au revoir. Goodbye. Au revoir. Adios. Arrivederci. Sayonara.

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